0: Bon, et puis alors, et puis on a décidé de faire la chanson du combo. La combo, c'est si vous en avez plusieurs d'un coup. Et là, c'est pas de chance.
1: J'ai la grippe espagnole.
0: Ah bon?
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0: C'est pas vrai.
1: J'ai aussi chopé la pécole.
0: C'est pas de chance.
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0: On s'arrête là, il n'y a plus d'autres maladies.
1: J'ai aussi chopé la variole.
0: Bah dis donc,
1: J'ai vraiment pas de bol.
0: Ah non.
2: Non, mais oui, j'ai pas de bol. Mais
0: ah non, les trois d'un coup, là.
3: Ah ouais, c'est chaud, là.
0: Je suis d'accord.
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1: Il est toujours numéro 1, notre David. Ouais. Il est entré dans l'histoire. Le DJ français David Guetta a été sacré meilleur DJ de l'année 2026 dans le classement Top 100 DJs de DJ Mag. Une distinction qu'il décroche pour la 6e fois. Wow. Bravo, David.
2: Wow. Léo Messi. Wow.
1: David.
3: Wow. Wow. Comment ça va, Rapto, quoi? Vous êtes... Comment on dit en forme en français?
1: Ouais, on dit ça, ouais.
4: En forme.
1: Ouais.
4: En forme.
3: Ah oui, mais vous êtes en forme!
1: Super. Et toi, David, meilleur DJ de l'année, bravo!
3: Ouais, thanks. Numéro uno, quoi. Numéro un.
1: Ouais, ouais, c'est
3: du top 100 DJ Mag, encore une fois, quoi. À un moment donné, il faut arrêter de voter, les gars, quoi. Ah, ça devient gênant pour les autres.
1: Ouais,
3: c'est
1: je sais.
3: C'est complètement crazy.
1: Alors, un petit mot en français, peut-être, David, pour remercier les gens?
3: Oui, comment on dit déjà merci beaucoup?
4: Merci beaucoup.
3: Ouais. Je connais aussi baguette, champagne, Ibiza.
1: Ouais.
3: Je suis presque bilingue, je parle français un tout petit peu.
1: David,
3: voilà,
1: t'es français.
3: Jamais forget.
1: Meilleur DJ du monde alors.
3: Ouais, je vais pas vous mentir, ça commence à devenir embarrassant pour les autres, quoi.
1: Est-ce qu'il y a peut-être un message, David, que tu pourrais dire pour les autres DJ qui rêvent de te détrôner?
3: Travaillez dur, faites des tubes et surtout prévoyez une deuxième carrière, quoi.
1: C'est vrai, c'est-à-dire que pourquoi par exemple?
3: Parce que moi, je compte rester numéro 1 jusqu'à ce qu'on invente le top 100 DJ mort, quoi. DJ dead. Ibiza! Bon, je vais me coucher, j'ai plus 20 ans, quoi. J'ai plus 20 years old, quoi.
1: Comme on dit,
3: ça a piqué, quoi.
1: Salut, mon David.
3: Bisous,
1: ciao.
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2: La Star Academy revient, 14e saison, 17 nouveaux élèves qui rentreront dans le château demain et auront comme nouveau directeur Moziman.
3: Pas mal ça.
4: Ouais, chambé.
2: Oui.
4: Ancien élève qui a gagné.
3: Ah ouais.
2: Oui, oui, c'est bien. Oui.
3: Puis il a la cote, Moziman, c'est un vrai producteur et tout. Oui, non, c'est bien, je trouve ça bien.
2: Voilà. Cogne complètement, mais
3: oui,
2: tout ça,
3: bien
5: tu regardes pas, toi, de toute façon.
2: J'aime beaucoup Moziman dans la vie, mais dans, sur scène aussi, mais là, je m'en fous. Est-ce que les personnalités de la villa vont regarder? On va leur demander.
5: Eh ben, on va commencer avec le patron, avec Nikos.
6: Mais il s'en fout, l'autre, on va lui couper les couilles. Oui, allô.
5: Salut, Nikos.
6: Salut, Lelo. Salut, fils.
5: Salut.
6: Bienvenue sur Europe 2.
4: Ah, bien.
6: Demain soir, la Star Academy reprend. Et je suis déjà fatigué.
3: Ah ouais.
6: 25 ans que je présente cette émission, vous avez vu ma gueule, on dirait que j'ai pris 3 coups de pelle et que j'ai mangé plus rien du tout. On dirait que je me nourris plus. À ce stade, je ne présente plus la Star Academy, je fais partie du mobilier du château. On me tape 2 fois dessus avec le poing pour savoir si je suis porteur.
5: Vous êtes quand même content de reprendre, Nikos?
6: Oui, fils.
5: Oui.
6: Mais ça me saoule.
5: Ah bon?
6: Je vois déjà les candidats arriver. Je veux devenir chanteur, très bien, commence déjà par chanter juste. Et après, on verra pour devenir Céline Dion. Et puis, il y a d'autres choses qui m'énervent.
4: Ah bon?
5: C'est quoi?
6: Pendant les primes, je dois être émerveillé partout.
4: Ah oui?
6: Quelle émotion, quelle voix, quel talent.
5: Ah.
6: Même quand le candidat chante comme une alarme de 3008, je suis obligé de dire, c'est au firmament des étoiles que l'on voit le mieux la clarté de la justesse de tes cordes vocales, et c'est en touchant les étoiles que tu diras vive la vie. Rappelez-vous d'ailleurs de Georges Alain qui avait massacré à ses
3: On s'en souvient.
6: Un carnage, comme a fait Piette tout à l'heure aux toilettes après une raclette.
5: Oh, bon, oui,
3: c'est faux, j'ai fait un perfect.
5: Courage, Nico, c'est comme chaque année, vous allez gérer, vous inquiétez pas.
6: Merci, Lou.
5: De rien.
6: Star Academy revient demain.
4: Ouais.
6: Et moi aussi. Comme chaque année, comme le Beaujolais nouveau, mais avec moins de goût. Bisous, les loups.
5: Merci,
6: bisous,
5: Nico. Bisous, Nico, à demain sur TF1. On va finir avec Patrick Sébastien.
7: Hey, hey, hey. Le plus gros CRM, le plus fort CRM.
6: Et qu'est-ce qu'il fait?
7: Il fait l'hélicoptère avec sa bistouquette.
6: Hey, salut. Ah putain, coupe ça. Ça va, les petits lève-tôt, vous êtes en forme, les petits coquins?
4: Ouais.
6: Oh putain, pas moi. Oh,
4: Gaulle de bois.
6: Ah, je suis au Gaulle de bois. J'ai passé la soirée au club, le Trisom Desire, tu connais ou pas? Un Trisom Desire. C'est comme un paddle, quand il en manque un, tu peux plus jouer. Vous parlez de la Star Academy, c'est ça?
5: Tout à fait, Patrick, vous aimez bien?
6: Ouais, mais ça manque de folie, là.
5: Ah bon?
6: Ça manque de folie, les primes. Moi, je me souviens quand je faisais le plus grand cabaret.
5: Ah, c'est vrai.
6: Putain, souvenez-vous, c'était de la télé.
4: Ah ouais.
6: Souviens-toi, en 2002, on recevait le premier contorsionniste qui nous prouve enfin que c'est littéralement possible d'avoir la tête dans le cul. Un an après, il a invité Cyril Lignac sur scène et il nous a montré que c'était possible d'avoir le cul bordé de nouilles. Ah putain, incroyable. 2006, on avait reçu Mimi Mathy, j'embrasse Mimi, qui avait sauté d'un parpaing pour plonger dans un verre à shooter de vodka.
4: Ah, c'est trop bien ça.
6: Putain, c'était énorme.
4: Wow.
6: Et puis, il y avait le retour de magie. De Gérard Majax,
4: mais non.
6: Qui avait réussi à mettre Michel Blanc et Axel Red dans un shaker pour faire Pink.
5: Oui, mais tout ça, ça n'a rien à voir avec la Starac.
6: Qu'est-ce que je me kiffe. En parlant de la Starac, vous savez qu'il y a quelqu'un chez eux qui est passé chez moi hier soir.
5: Ah bon?
6: Il a fait toc-toc parce qu'il avait faim.
5: Ah
6: après
5: oui
6: son élimination, vous voulez savoir qui c'est?
5: Ah ouais.
6: Amica.

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3: Des nouvelles de notre club de foot amateur. On part prendre des nouvelles d'un club de foot. Tu les as contactés, c'est ça?
4: Oui, ça y est. J'ai enfin eu l'entraîneur. Le club, je te l'ai mis, c'est US Moussonvilliers.
3: Moussonvilliers, pardon.
4: Dono, c'est l'entraîneur.
3: Ah, c'est l'entraîneur ou le président du club?
4: C'est l'entraîneur.
3: D'accord. Ouais. Pecob, c'est lui.
4: Voilà.
3: C'est dans l'Orne, c'est ça?
4: Exactement.
3: Voilà. Et alors, il faut qu'il nous fasse un petit jingle quand même, non?
4: Bah, il nous en prépare un la semaine prochaine, parce que là, il y a entraînement ce soir. Donc, il ne les voyait pas hier soir.
3: On a profité pour lui demander comment se passe le début de saison alors.
5: Ouais, la saison commence correctement. En fait, si tu veux, moi, j'ai repris le club là au mois d'août.
3: Ouais.
5: Donc j'ai fait venir pas mal de recrues, tout ça, on est en D4. Le groupe vit bien, surtout à la troisième mi-temps, pas grave. Et puis, en termes de championnat, on est à 2 victoires pour 1 défaite pour le moment. Donc ça se passe pas trop mal, on va dire.
3: D4. Alors c'est une des plus basses divisions du foot amateur pour ceux qui ne connaissent pas. 2 victoires pour 1 défaite, c'est pas mal, surtout quand on sait que les veilles de match, les joueurs ne font pas dans le détail.
4: Ah oui.
3: Entraînement.
6: Qu'est-ce que t'as bu hier?
7: Un peu de bière. Un peu de Sky, un peu de Siroc.
6: Pécable. Un peu de soft, des diabolos classiques au bar.
7: Pécable.
6: On a commencé un peu la vodka.
8: Voilà.
6: On a fini en boîte avec les.
7: Ça partait pour toi bien.
6: Ouais.
7: Qu'est-ce que t'as bu, mon gars?
9: Moi, bah, j'étais avec lui.
6: Comme ça, il a fini comme ça.
7: Pécable.
10: Pécable.
7: Pécable.
10: Ouais,
7: t'es soft.
10: Ouais.
7: Puis t'es rangé.
10: Une partie gagnée à pétanque 2-0, donc une bière.
6: C'est comme ça. J'avais mal aux pieds, j'étais occupé.
7: Comment t'as mal aux pieds si tu bois?
6: Bah, l'alcool il monte là et il descend là.
7: Ah ouais, galère.
6: Il se stocke que dans une jambe.
7: Ah ouais, galère. Bon, bah, pas grave.

0: Il se stocke que dans une jambe.
1: Ah ouais, galère. Bon, bah, impeccable.
2: Bon, bah, impeccable.
3: Vous imaginez si Zizou, ça se passait comme ça?
4: Ouais. On m'a dit que tu as bu d'un que...
5: Mais j'ai bu seulement deux jus d'orange ce matin et une petite bière à la fin du match.
4: Ben, impeccable. Non mais c'est incroyable. Il paraît que le matin, pendant qu'ils écoutent, ils nous écoutent sur Europe 2, bah, faudrait qu'on mette ce jingle. Moi j'ai envie de dire Koé sur Europe 2.
1: Impeccable. Voilà.
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2: Ouverture du bar de Piètre.
3: Ah, bon, ouais. Enfin,
4: alors, excusez-moi avant que le baron, je voulais juste dire, c'est Piètre qui vous parle là. J'ai été vérifier les mots bretons de la machine à café et ils étaient tous bons.
3: Ah, merci, mais
4: la production était bonne.
2: Bien, merci beaucoup.
4: Allez, on va fêter ça, mon gars. Le problème, c'est que je sais plus où on en est là. Ah oui, alors ça, c'est une bonne idée, ça.
3: De quoi?
4: Plus d'écrit. Rien que pour la beauté des paysages, monsieur.
3: Ah, t'as raison. Ah, comme ça, on pourra mieux admirer les éoliennes bien dégueulasses.
4: Ah, tu sais ce que t'es, toi?
3: Non.
4: Un gâcheur d'enthousiasme.
3: Oh, ça va,
4: bah
3: c'est vrai. Qu'est-ce que je dis, la vérité?
4: Ah ouais, mais
3: bon.
5: Gâcheur d'éoliennes.
6: Alors, gâcheur... des éoliennes.
7: Il faut la deuxième.
6: Deuxième indice.
4: Bon, par contre, ça devrait être interdit au moins de 18 ans.
3: Qu'est-ce qui devrait être interdit?
4: Bah, les technologies sans fil.
3: Sans fil.
6: Il y a des gens qui ont été chopés en train de faire l'amour.
4: Non, les technologies sans fil, c'est pas la vanne.
6: Mais m'engueule pas non plus. Bah, c'est pas la vanne, qu'est-ce que je sais pas quoi retenir, moi.
7: Mais sans fil.
6: On cherche pas, c'est pas ça qu'il faut retenir.
4: Sans fil. Non, pas tac-tac, justement.
7: Téléphone.
4: Bon. C'est pas dangereux comme truc. Parce que si tu passes au milieu, tu risques pas d'être électrocuté.
3: Ouais, mais ils ont mis ça en hauteur, évidemment. Mais juste en dessous, ils ont ouvert un restaurant Crousty Oiseau.
6: Je comprends rien. Un mec qui me dit c'est pas ça qu'il faut retenir, mais je retiens rien. Donc,
5: câbles, alors attends, c'est un truc.
7: Les oiseaux,
5: les câbles à haute tension. C'est un truc avec les câbles à haute tension.
7: C'est un oiseau qui a tout fait
4: oui,
7: sauter.
4: Ça, ouais, non. C'est en fait, ils ont inventé. C'est les Finlandais qui ont inventé un système d'électricité qui passe, mais sans fil. En fait, au lieu que t'auras plus de fil dans
5: l'induction, quoi.
4: Ouais, c'est ça. Ils mettent des poteaux en hauteur et ils transmettent l'électricité de poteau en poteau et t'as plus de fil au milieu.
7: En Bluetooth, ils sont pas.
6: Ça doit être bon pour l'environnement.

0: Ça dort. Ouais.
1: Après, c'est ce que je veux dire. S'il y a un oiseau qui passe à ce moment-là, ça fait un croustillant oiseau.
2: Je pense qu'au niveau cancer du cerveau, on doit être bien là aussi, non?
3: Ah ouais,
2: pas mal.
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2: Les champions du monde de l'actu tout de suite. Allez. Direction un vol de Delta, destination de Seattle, depuis l'aéroport Tacoma. Il y a un monsieur qui a pénétré sur un tarmac. Interdit, c'était le 6 octobre vers 17h30. Le gars voulait prendre son avion. Il était en retard. Il a pris le volant d'un tracteur d'Alaska Airlines. Il a percuté un autre véhicule. Attendez, c'est pas fini. Il a ensuite tenté de s'emparer d'un camion-citerne. Pas celui où il y a de l'essence, celui où il y a les cacas des avions. Le camion-citerne d'American Airlines, avant d'être finalement arrêté par la police, une sorte de GTA. Il a été transporté à l'hôpital pour y subir des examens, surtout psychiatriques. Ouais. Le trafic aérien a été brièvement interrompu, mais a pu reprendre. Incroyable.
3: Ouais. Il a 5 étoiles là.
2: Non mais le gars, il doit conduire dans un Fiat Multipla dans la vie. Le gars, il a le choix entre tous les trucs. Il va conduire le camion à caca. Enfin, c'est quand même pas possible. Second champion, touriste saoudien, accusé par deux femmes d'avoir eu une attitude déplacée et surtout une énorme érection et de s'être frotté contre elle dans l'ascenseur de la Tour Eiffel. Arrêté par la police, mais il leur a dit qu'il souffrait de priapisme. Alors qu'est-ce que le priapisme ? C'est une maladie qui se définit par une érection anormale, douloureuse et prolongée qui peut durer plus de 4 à 5 heures. Ce qui n'est pas en lien avec une excitation sexuelle, c'est comme ça, c'est physique. Il a expliqué aux policiers que c'était la conséquence d'une opération chirurgicale. Eh bien, pendant sa garde à vue... L'homme est resté en érection toute la journée avec un policier qui a observé ça et qui a dit effectivement
4: il y a un problème.
5: Soit je l'excite.
2: Effectivement. Et donc situation qui a contribué à sa remise en liberté puisque visiblement c'est effectivement médical.
6: Le mec il est pour rien quoi.
2: Voilà.
7: T'imagines le mec si c'était du mytho et il était dans sa tête, il disait putain
2: Descends pas. T'es obligé de tenir Michel. Allez, vous avez vu, c'est méga. C'est quand même incroyable. Il paraît que maintenant qu'il est de retour chez lui, il a fait un emploi de porte-manteau. Il paraît que c'est très facile.
3: Linge aussi.
2: Ah, il paraît que sa femme, elle jette n'importe quoi à tout moment, bam, ça se met dessus.
5: C'est pratique.
2: Ah, et ça sèche tout seul. Voilà. Et enfin, la troisième championne, alors là, écoutez bien. Elle s'appelle Lucinda Hardwell. Elle a 41 ans, c'est dans le Kentucky. Elle est accusée d'agression et de trouble à l'ordre public après que la police ait déclaré qu'elle avait, ouvrez les guillemets, éclaboussé sa voisine au visage avec de la diarrhée.
4: Mais comment elle a fait ?
2: Attendez. Qu'elle avait mise d'une poire à dinde.
6: Oui, c'est ça. C'est une poire à dinde.
4: Ah, elle a
6: fait.
4: Mis ça dans une poire à dinde. Ah oui, pour que le jus quand
6: vous connaissez le terme, moi je connaissais pas à la base.
4: Si, c'est quand mettre le jus.
2: C'est quand tu veux mettre du jus sur une dinde.
4: Oui, pour pas qu'elle sèche.
2: Voilà.
6: J'ai mis la photo en dessous.
2: Quand t'as pas de cuillère, t'as une poire à dinde. C'est-à-dire que c'est pour mettre, tu rentres le jus dedans et tu asperges ta volaille.
7: C'est une grosse pipette.
6: Oui, c'est ça.
2: Voilà. Sauf qu'elle, elle avait.
6: Au lieu de mettre du jus de viande,
2: selon le bureau du shérif, elle se disputait avec la voisine depuis des semaines. Elle disait qu'elle répandait des rumeurs sur sa famille. Finalement, elle est arrivée. Et donc.
6: Là, il y a préméditation, parce que pour aller chercher.

0: Déjà,
1: ah oui, déjà, aller le faire.
2: C'est
1: bah,
2: quoi
1: bien sûr.
2: Faut le faire, faut aller le sortir, faut le mettre dans la poire à dinde, faut le stocker, faut se balader avec sa poire à dinde et faut choisir le bon moment. Voilà, alors écoutez, c'est marrant qu'on en parle parce que je suis invité à manger chez cette dame pour le poulet du dimanche.
0: Ah oui ? Qu'est-ce que tu fais ?
2: Décommander.
1: Ouais.
2: Non, je vais pas y aller. 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
2: Bonjour à tous. Bonjour. Et bienvenue sur Europe 2. Vous allez assister au maillon très faible à la radio. Devant moi, quatre candidats qui vont devoir faire équipe. Ouais. Vous tentez de remporter...
3: Allez, combien cette semaine?
2: Allez, 0 euros.
3: Oh.
2: Découvrons maintenant l'équipe de gladiateurs qui va jouer avec nous ce matin.
4: Bonjour, Angela Macrel.
5: Au boulot les filles. Et que ça sorte.
6: Bonjour, Donald Trump, porn star.
7: Bonjour, Valérie Ricard-Ferstin. En l'apéro, José.
8: Bonjour, Barack Obama masqué. Allez, vite, parce que j'ai une soirée après.
2: Je vous rappelle, avant de répondre à une question, vous pourrez dire banque.
8: Allez.
2: Pour empocher l'argent que de toute façon, vous l'aurez pas.
8: On se concentre.
2: On a tout mis dans la clim. C'est parti, je rentre tout de suite au maillon. Très faible. Oh. Angela Macrel.
4: Oui.
2: Il reste deux lettres au Scrabble. Et Melon et Belèche, ils jouent. Il reste le W, pardon, et le Q.
3: Oui.
2: Melon pioche le W.
8: M'en étonné.
2: Et.
4: Vraiment?
8: Oui.
7: Ah oui, il faut gagner.
4: Et me lèche le cul.
2: Correct.
8: Ah, oh.
2: Donald Trump.
8: Oui.
7: Est-ce que tu sais?
4: Vous êtes grave. Vous êtes vraiment grave.
2: Vous n'avez pas vu prendre l'élan, il a pris de l'élan. Est-ce que tu sais pourquoi? Faut-il manger de la glace après un chagrin d'amour?
8: Ah oui, je l'ai. Car la glace répare, la glace remplace.
2: Correct. De quoi? Valérie Ricard-Festin.
7: Donc,
2: que faut-il faire si jamais tu es enfermé à l'extérieur de chez toi?
7: Il faut parler à sa serrure, car la communication, c'est la clé.
2: Correct. Barack Obama masqué. Que fais-tu quand tu penses que tu as une vie de merde?
8: Je pense à la personne qui vient de rencontrer mon ex et qui croit que c'est quelqu'un de génial.
2: Ça, c'est correct. Pardon.
7: Ah oui.
2: Allez, nous arrivons.
3: On n'a pas dit banque.
7: Si, j'ai dit.
2: Non, vous n'avez pas dit.
4: Ah ouais.
2: 0 euros en banque.
8: Oh là là.
2: Et non, vous n'êtes pas les peintres les plus vite de l'Octoberfest. Avec 0 euros en banque, vous êtes tous et toutes les maillons faibles. Au revoir.
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3: Le classement du Uber Eats Machine, celui du jour. Qu'est-ce que je l'aime. Dans le classement du Uber Eats Machine cette semaine, ah non, on les avait pas encore vus, vous étiez nombreux à en manger cet été, hein. Elles sont très très bonnes, c'est les olives.
4: Libres.
3: Ah.
5: Oui, les olives, vert ou noir sont bonnes.
6: Oh ouais, moi j'adore les olives, ah c'est trop bon.
5: Pour l'apéritif, en plat, mais pas au dessert.
6: Ah non.
5: Et des royautés, c'est vraiment le top.
6: Ça vous dit, petite olive?
3: Ah oui. Oh. Septième place du Uber Eats. Dans des vraies olives.
4: Ah,
3: du Uber Eats cette semaine. On a toujours du pain qui traîne dans la cuisine. Il devient tout sec. Alors, pour pas le gaspiller, qu'est-ce qu'on met? On met un peu de lait, on met du sucre, on met des œufs et on fait du pain perdu.

0: j'adore.
1: Et pour le soir aussi, c'est très génial.
0: Ah, franchement, j'adore. Hein.
1: Je vous jure, c'est pas mal. Et c'est anti-gaspi, faites-le avec le papin, papin racine.
2: J'adore cette reprise. Elles sont de retour. Troisième place. Vous les adoriez la semaine dernière, les fraises Tagada. Eh bien, pourtant, les parents en mangent, les enfants aussi. Les parents, c'est plus en cachette. Ça nique les dents. Les fraises Tagada.
3: Allez, faut manger les fraises. Tagada. Mais attention, elles peuvent donner des caries. C'est les fraises.
4: Tagada.
3: Ah oui, mais tout le monde en mange. Les fraises.

0: Et avec ça, on n'a pas des fraises tagada qui sont envoyées.
1: Ah, ouais, si jamais tu penses. Et à la première place du Uber Eats Machine cette semaine, un plat espagnol. Il fait l'unanimité. On y met des moules, on y met du chorizo, on y met tout ce qu'on veut dedans. Les fonds de tiroir, voici la paella.

0: n'importe quoi.
1: Pour la manger, il faut que tu te mettes.
2: Ah, si. Ah, oui,
0: bah,
2: c'est mieux. C'est mieux. Pour la digestion, c'est mieux.
1: Tu peux écouter Tagada.
2: Allez,
1: s'il vous plaît. Allez.
3: Allez, faut manger des fraises. Tagada. Mais attention, elles peuvent donner des caries, c'est les fraises. Tagada.

0: tout bon savoir.
1: La Listerine. Vous savez, c'est un petit truc que vous prenez, le fameux...
2: Bain de bouche.
1: Voilà, carache un peu la gueule. Il paraît qu'il faut le faire une minute. C'est impossible.
2: Ouais.
1: Après 40 secondes, t'as l'impression que tes gencives vont se décrocher.
2: Tes yeux vont tomber.
1: La Listerine a été commercialisée à l'origine comme désinfectant chirurgical et nettoyant pour sol au 19e siècle.
2: Ah oui. Tiens,
1: avant d'être repositionné discrètement comme bain de bouche dans les années 20. Ah, c'est le Tour de France. Particularité, les ingrédients n'ont pas changé entre les deux usages.
3: Ah oui, ils ont gardé la même formule.
1: Ce qui servait à désinfecter les planchers depuis un siècle, maintenant vous permet de vous rincer les dents.
4: Oh,
1: ah,
4: non,
1: résultat, des années après, les gens sentent bon de la bouche, mais plus du carrelage.
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2: Faut qu'on parle du Tour de Lombardie là.
3: Allez.
4: Ouais. Il y a pas que ça qui est fait.
3: Tu sais quoi? Vas-y, parle-en.
5: Vas-y.
2: Non, mais en fait, je déconne, mais c'est la dernière grande classique, comme on dit, du cyclisme.
5: Et tu déconnes pas en plus.
2: Non, c'est vrai, je l'ai regardé. Et là, du coup, en plus, on profite de l'absence de Tadej Pogacar pour que les autres puissent se révéler, comme on a eu la dernière fois, au championnat du monde, où notre Français, il a fait de la merde.
4: Ouais.
2: Mais on se dit que peut-être que là, il va y aller, Paul Sexas.
4: Allez, Polo. Et là, en plus, Piette, je sais ce qui va se passer, parce que c'est le Tour de Lombardie. Ils vont faire le Tour du lac de Côme.
2: En
4: et
2: plus,
4: vu qu'il il est allé cet été, il va être avec sa femme, il va dire, regarde, on était là, chérie.
3: On était là. Là, on a pris un verre, là.
4: Il n'y a rien
3: qui me plaît dans ce Il n'y a rien qui me plaît. Vraiment. Il n'y a rien qui me plaît. Quand il y a des montées, ça va à deux à l'heure.
2: C'est là où il se passe tout.
3: Quand il y a des descentes, ça va trop vite. Il y a toujours des gens, des incivilités qui se resserrent, qui balancent de l'eau sur le joueur. Ils sont habillés, on dirait les fringues
5: sur
3: de
5: le
3: Théo
5: joueur.
3: Lavabo, avec des pubs de partout. C'est moulant, ça fait mal au cul. Il n'y a rien qui me plaît dans ce sport.
2: Là, il y a 4700 mètres de dénivelé. Là.
3: Rien ne me plaît.
2: On va pas s'ennuyer.
3: Regardez-les-moi, là, quand ils se baladent entre copains le dimanche matin, comme ils n'ont pas l'air cons, en tenue rouge fluo, on dirait des stabilos. Et là, rien qui va. Vraiment, c'est vraiment. Ils marchent. Ils vont boire un coup avec leurs chaussures. Cac-clac, cac-clac, cac-clac. Ils marchent, ils ont une couche, là, tellement ils ont la selle qui leur a remonté les minibules.
2: Mais non, mais ne crée pas la passion des autres. C'est pas parce que t'aimes pas que c'est pourri.
3: Si. Je considère que parce que j'aime pas, c'est pourri.

0: ou les autres. C'est pas parce que t'aimes pas que c'est pourri.
1: Si.
2: Je considère que parce que j'aime pas, c'est pourri. Qu'est-ce qu'un chasse-patate?
3: C'est quelqu'un qui est anti-patate.
2: Bah ouais, aussi.
0: Ah non, c'est un mec qui joue au loto.
2: Non, c'est un coureur qui roule seul entre l'échappée et le peloton. Qu'est-ce qu'un pneu tubeless, plus facile?
3: C'est le frère de Désirless. Désirless.
2: Ah, il y avait Désir, il y a tube. Le frangin.
0: Non, je sais pas
2: du tout.
0: Non, c'est un pneu qui est verbalement agressif.
2: Et bah, j'ai appris que j'avais ça la dernière fois. Il est monté sans chambre à air. J'ai voulu faire réparer mes pneus. Ah, j'ai dit au mec, on va mettre une rustine. Il m'a regardé, il m'a dit, non, c'est un tubeless.
0: Ah,
2: j'ai dit, c'est le frère de Désir. Ça l'a pas fait.
0: Non.
2: Et un P-Max, c'est quoi un P-Max?
0: C'est un pain d'hippopotame.
2: Et non, c'est la puissance maximale produite pendant un effort, bref.
3: Ou ça, c'est un T-Max qui avance en pétant, quoi.
2: Eh voilà,
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4: Bonjour à tous. Bonjour. Et bienvenue sur Europe 2. Vous allez assister au maillon très, très, très, très, très faible à la radio. Devant moi, quatre candidats qui vont devoir faire équipe. Ouais. Pour tenter de remporter.
5: Allez, combien cette semaine?
4: Allez. 0 €.
5: Oh.
4: Découvrons maintenant l'équipe de gladiateurs qui va jouer avec nous ce matin.
6: Bonjour, Angela Macrel.
7: Au boulot les filles! Arrivez en avant! Et que ça sorte!
8: Bonjour, Donald Trump, porn star.
9: Bonjour, Valérie Ricard-Fastin. En apéro, José?
10: Bonjour, Barack Obama masqué. Allez vite, parce que j'ai une soirée après.
4: Je vous rappelle qu'avant de répondre à une question, vous pourrez dire banque.
10: Allez.
4: Pour empocher l'argent que de toute façon, vous l'aurez pas.
10: On se concentre.
4: On a tout mis dans la clim. C'est parti. Je rentre tout de suite au maillon très faible.
6: Oh.
4: Angela Macrel.
6: Oui.
4: Il reste.
6: Ya, ya, ya.
4: Deux lettres au Scrabble. Et Melon et Melèche, ils jouent.
6: Ah, voilà,
4: il reste le W, pardon, et le Q.
5: Ah, oui.
4: Melon pioche le W.
10: Bon, étonné.
4: Et.
6: Vraiment?
10: Oui.
9: Ah oui, il faut gagner.
6: Et me lèche le cul.
4: Correct.
10: Ah, bravo.
4: Donald Trump.
10: Oui.
9: Est-ce que tu sais?
6: Vous êtes grave, vous êtes vraiment grave.
4: Vous n'avez pas vu, il prend de l'élan, il a pris de l'élan. Est-ce que tu sais pourquoi? Faut-il manger de la glace après un chagrin d'amour?
10: Ah oui, je l'ai. Car la glace répare, la glace remplace.
4: Correct.
6: De quoi?
4: Valérie Ricard-Festin.
9: Banque.
4: Que faut-il faire si jamais tu es enfermé à l'extérieur de chez toi?
9: Il faut parler à sa serrure. Car la communication, c'est la clé.
4: Correct. Barack Obama masqué.
5: Ouais.
4: Que fais-tu quand tu penses que tu as une vie de merde?
10: Ah bah je pense à la personne qui vient de rencontrer mon ex et qui croit que c'est quelqu'un de génial.
4: Ça c'est correct. Pardon.
9: Ah oui.
4: Allez, nous arrivons.
5: On n'a pas dit banque.
9: Si si, j'ai dit.
6: Ah non, non.
4: Et non. Vous n'avez pas dit.
6: Non, non,
9: si,
6: on a pas
9: dit.
6: Ah ouais.
4: 0 € en banque.
10: Oh là là.
4: Et non, vous n'êtes pas les peintres les plus vite de l'Octoberfest. Avec 0 € en banque, vous êtes tous et toutes les maillons faibles.
9: Nénénéné.
4: Au revoir.
9: Nénénéné.
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2: Les champions du monde de l'actu tout de suite, direction un vol de Delta, destination de Seattle, depuis l'aéroport Tacoma. Il y a un monsieur qui a pénétré sur un tarmac interdit, c'était le 6 octobre vers 17h30. Le gars voulait prendre son avion, il était en retard, il a pris le volant d'un tracteur d'Alaska Airlines. Il a percuté un autre véhicule. Attendez, c'est pas fini. Il a ensuite tenté de s'emparer d'un camion citerne. Pas celui où il y a de l'essence, celui où il y a les cacas des avions. Le camion citerne d'American Airlines, avant d'être finalement arrêté par la police, une sorte de GTA. Il a été transporté à l'hôpital pour y subir des examens, surtout psychiatriques. Le trafic aérien a été brièvement interrompu, mais a pu reprendre. Incroyable.
3: Il a 5 étoiles là.
2: Non mais le gars, il doit conduire un Fiat Multipla dans la vie. Le gars, il a le choix entre tous les trucs. Il va conduire le camion à caca. Enfin, c'est quand même pas possible. Second champion, touriste saoudien, accusé par deux femmes d'avoir eu une attitude déplacée et surtout une énorme érection et de s'être frotté contre elle dans l'ascenseur de la Tour Eiffel.

0: tout une énorme érection et de s'être frotté contre elle dans l'ascenseur de la Tour Eiffel. Arrêté par la police, il leur a dit qu'il souffrait de priapisme. Alors qu'est-ce que le priapisme ? C'est une maladie qui se définit par une érection anormale, douloureuse et prolongée qui peut durer plus de 4 à 5 heures. Ce qui n'est pas en lien avec une excitation sexuelle, c'est comme ça, c'est physique. Il a expliqué aux policiers que c'était la conséquence d'une opération chirurgicale. Eh bien, pendant sa garde à vue, l'homme est resté en érection. Toute la journée avec un policier qui a observé ça et qui a dit effectivement
1: il y a un problème.
2: Soit je l'excite.
0: Effectivement. Et donc situation qui a contribué à sa remise en liberté puisque visiblement c'est effectivement médical.
2: Le mec il est pour rien quoi.
0: Voilà.
3: T'imagines le mec si c'était du mytho et il était dans sa tête, il disait putain faut
0: pas aller. Allez, allez pas. Pas. T'es obligé de tenir Michel. Allez, vous avez vu, c'est méga. Voilà, donc, c'est quand même incroyable. Il paraît que maintenant qu'il est de retour chez lui, il a fait un emploi de porte manteau, il paraît que c'est très pratique.
3: Le linge aussi.
0: Ah, il paraît que sa femme, elle jette n'importe quoi à tout moment, bam, ça se met dessus.
2: C'est pratique.
0: Ah, et ça sèche tout seul. Voilà. Et enfin, la troisième championne, alors là, écoutez bien. Elle s'appelle Lucinda Hardwell. Elle a 41 ans, c'est dans le Kentucky. Elle est accusée d'agression et de trouble à l'ordre public après que la police ait déclaré qu'elle avait, ouvrez les guillemets, éclaboussé sa voisine au visage avec de la diarrhée.
1: Oh, mais comment elle a fait ?
0: Attendez. Qu'elle avait mise d'une poire à dinde.
2: Oui, c'est ça. C'est une poire à dinde.
1: Ah, elle a
2: fait.
1: Mis ça dans une poire à dinde. Ah oui, pour que le jus quand
2: ah,
1: on
2: vous connaissez le terme, moi je connaissais pas à la base.
1: Si, c'est quoi pour mettre le jus.
0: C'est quand tu veux mettre du jus sur une dinde.
1: Oui,
0: c'est
1: pour ça. Pas qu'elle sèche.
0: Voilà.
2: J'ai mis la photo en dessous.
0: Quand t'as pas de cuillère, t'as une poire à dinde. C'est-à-dire que c'est pour mettre, tu rentres le jus dedans et tu asperges ta volaille.
3: C'est une grosse pipette.
2: Oui, c'est ça.
0: Voilà. Sauf qu'elle, elle avait.
2: Au lieu de mettre du jus de viande,
0: selon le bureau du shérif, elle se disputait avec la voisine depuis des semaines. Elle disait qu'elle répandait des rumeurs sur sa famille. Finalement, elle est arrivée. Voilà. Et donc.
2: Là, il y a préméditation, parce que pour aller chercher le...
1: Déjà, ah oui, déjà, allez, le faire, bah, bien sûr.
0: Faut le faire, faut aller le sortir, faut le mettre dans la poire à dinde, faut le stocker, faut se balader avec sa poire à dinde et faut choisir le bon moment. Voilà, alors écoutez, c'est marrant qu'on en parle, parce que je suis invité à manger chez cette dame pour le poulet du dimanche.
2: Ah oui. Qu'est-ce que tu fais?
0: Décommander.
1: Ouais.
0: Non, je vais pas y aller.
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0: Exactement.
1: Voilà. Et alors, il faut qu'il nous fasse un petit jingle quand même, non?
0: Bah, il nous en prépare un la semaine prochaine, parce que là, il y a entraînement ce soir. Donc, il ne les voyait pas hier soir.
1: On a profité pour lui demander comment se passe le début de saison alors.
2: Ouais, la saison commence correctement. En fait, si tu veux, moi, j'ai repris le club là au mois d'août.
1: Ouais.
2: Donc, j'ai fait venir pas mal de recrues, tout ça. On est en D4. Le groupe vit bien, surtout à la troisième mi-temps, c'est grave. Et puis, en termes de championnat, on est à 2 victoires pour 1 défaite pour le moment. Donc, ça se passe pas trop mal, on va dire.
1: D4. Alors, c'est une des plus basses divisions du foot amateur, pour ceux qui ne connaissent pas. 2 victoires pour 1 défaite, c'est pas mal, surtout quand on sait que les veilles de match, les joueurs ne font pas dans le détail.
3: Ah oui. Entraînement.
4: Qu'est-ce que t'as bu hier?
5: Un peu de bière, un peu de sky, un peu de siroc.
6: Pécable.
7: Un peu de soft, des diabolos classiques au bar.
6: Pécable.
7: On a commencé un peu la vodka. On a fini en boîte avec les.
6: Ça partait pour toi bien. Qu'est-ce que t'as bu, mon gars?
8: J'étais avec lui.
7: Comme ça, il a fini comme ça.
6: Pécable.
9: Pécable.
6: Pécable. T'es soft.
8: Ouais.
6: Tu t'es rangé.
8: Une partie gagnée à pétanque 2-0, donc une bière.
7: J'avais mal au pied et j'étais occupé.
6: Comment t'as mal au pied si tu bois?
7: Bah, l'alcool il monte là et il descend là.
6: Ah ouais, galère.
7: Il se stocke que dans une jambe.
6: Ah ouais, galère. Bon, bah, pécable.
1: Bon, bah, pécable.
0: Vous
1: imaginez si Zizou ça se passait comme ça?
10: Ouais. On m'a dit que tu as bu d'un que.
0: J'ai bu seulement 2 jus d'orange ce matin et une petite bière à la fin du match.
10: Ben, pécab.
1: Non mais c'est incroyable. Il paraît que le matin, pendant qu'ils écoutent, ils nous écoutent sur Europe 2, bah, faudrait qu'on mette ce jingle. Moi, j'ai envie de dire Koé sur Europe 2.
6: Pécab.
1: Voilà.
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1: La Star Academy revient, 14e saison, 17 nouveaux élèves qui rentreront dans le château demain et auront comme nouveau directeur Moziman.
2: Pas mal ça.
3: Ouais, Chambé.
1: Oui.
3: Ancien élève qui a gagné.
2: Ah ouais.
1: Oui, oui, c'est bien. Oui.
2: Puis il a la cote, Moziman. Oui, c'est un vrai producteur et tout. Oui, non, ouais. C'est bien, je trouve ça bien.
1: Voilà. Cogne complètement, mais
2: oui,
1: tout ça,
2: bien
4: tu regardes pas, toi, de toute façon.
1: J'aime beaucoup Moziman dans la vie, mais dans, sur scène aussi, mais là, je m'en fous. Est-ce que les personnalités de la villa vont regarder? On va leur demander.
4: Eh ben, on va commencer avec le patron, avec Nikos.
5: Mais il s'en fout, l'autre, on va lui couper les couilles. Oui, allô?
4: Salut, Nikos.
5: Salut, Lelo. Salut, fils.
4: Salut.
5: Bienvenue sur Europe 2.
3: Ah, bien.
5: Demain soir, la Star Academy reprend. Et je suis déjà fatigué.
2: Ah, ouais.
5: 25 ans que je présente cette émission, vous avez vu ma gueule, on dirait que j'ai pris 3 coups de pelle et que j'ai mangé plus rien du tout. On dirait que je me nourris plus. À ce stade, je ne présente plus la Star Academy, je fais partie du mobilier du château. On me tape 2 fois dessus avec le poing pour savoir si je suis porteur.
4: Vous êtes quand même content de reprendre, Nikos?
5: Oui, fils.
4: Oui.
5: Mais ça me saoule.
4: Ah bon?
5: Je vois déjà les candidats arriver. Je veux devenir chanteur, très bien, commence déjà par chanter juste. Et après, on verra pour devenir Céline Dion. Et puis, il y a d'autres choses qui m'énervent.
3: Ah bon?
4: C'est quoi?
5: Pendant les primes, je dois être émerveillé partout.
3: Ah oui?
5: Quelle émotion! Quelle voix! Quel talent!
4: Ah.
5: Même quand le candidat chante comme une alarme de 3008, je suis obligé de dire, c'est au firmament des étoiles que l'on voit le mieux la clarté de la justesse de tes cordes vocales, et c'est en touchant les étoiles que tu diras vive la vie. Rappelez-vous d'ailleurs de Georges Alain qui avait massacré à ses
2: On s'en souvient.
5: Un carnage, comme a fait Piette tout à l'heure aux toilettes après une raclette.
2: C'est faux, j'ai fait un perfect.
4: Courage, Nico, c'est comme chaque année, vous allez gérer, vous inquiétez pas.
5: Merci, Lou.
4: De rien.
5: Star Academy revient demain.
3: Ouais.
5: Et moi aussi. Comme chaque année, comme le Beaujolais nouveau, mais avec moins de goût. Bisous, les loups.
4: Merci, Nico. À demain sur TF1. On va finir avec Patrick Sébastien.
6: Hey, hey, hey. Le plus gros cerveau, le plus fort cerveau.
5: Et qu'est-ce qu'il fait?
6: Qui fait l'hélicoptère avec sa bistouquette.
5: Hey, salut. Ah putain, coupe ça. Ça va, les petits lève-tôt, vous êtes en forme, les petits coquins?
2: Ouais.
5: Oh putain, pas moi.
3: Goal de bois?
5: Ah, je suis au goal de bois.
4: Ah,
5: je suis au goal de bois
4: parce que
5: j'ai passé la soirée au club, le Threesome Desire, tu connais ou pas? La Threesome Desire. C'est comme un paddle, quand il en manque un, tu peux plus jouer. Vous parlez de la Star Academy, c'est
4: tout
5: ça?
4: Tout à fait, Patrick, vous aimez bien?
5: Ouais, mais ça manque de folie, là.
4: Ah bon?
5: Ça manque de folie, les primes. Moi, je me souviens quand je faisais le plus grand cabaret.
4: Ah, c'est vrai.
5: Putain, souvenez-vous, c'était de la télé.
3: Ah ouais.
5: Souviens-toi, en 2002, on recevait le premier contorsionniste qui nous prouve enfin que c'est littéralement possible d'avoir la tête dans le cul. Un an après, il a invité Cyril Lignac sur scène et il nous a montré que c'était possible d'avoir le cul bordé de nouilles. Ah putain, incroyable. 2006, on avait reçu Mimi Mathy, j'embrasse Mimi, qui avait sauté d'un parpaing pour plonger dans un verre à shooter de vodka.
3: Ah, c'est trop bien ça.
5: Putain, c'était énorme.
3: Wow.
5: Et puis, il y avait le retour de magie. De Gérard Majax, qui avait réussi à mettre Michel Blanc et Axel Red dans un shaker pour faire Pink.
4: Oui, mais ça n'a rien à voir avec la Starac.
5: Qu'est-ce que je me kiffe.
4: À voir.
5: En parlant de la Starac,
4: ouais.

0: C'est beau. Chanson de la tuberculose.
1: Tuberculose, attrape-la et tout ça.
2: Putain,
0: ben
2: je l'ai chopé.
0: Ça va pas, les gars. Ah, le choléra, vous vous souvenez?
3: Ah ouais.
0: Il a sa chanson aussi. Oui.
1: Tuberculose. Ah, pas.

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1: Stouff va nous expliquer à quel moment on se rend compte dans la vie qu'on a grandi.
2: Les signes qui montrent que l'on devient adulte. On préfère la paix aux disputes. On n'a plus envie de perdre son énergie dans des histoires inutiles. On a une espèce de sagesse qui vient en nous.
3: Ouais,
2: d'accord.
3: Pas du tout, parce que moi je suis toujours encore, j'ai 17 ans.
2: Ouais, t'as pas terminé.
3: J'ai pas fini mon adolescence.
2: T'as pas mué. Dans les signes qui montrent que l'on devient adulte, c'est quand tu préfères des vrais amis à beaucoup de connaissances.
4: Ah bah, non,
2: tu réduis ton cercle d'amitié, tes relations deviennent plus importantes, tu préfères ça que la quantité.
4: À partir de 30 ans, généralement, ton cercle d'amis est rétréci.
2: Tu le restreins.
3: Tes amis Facebook baissent. Ouais.
5: Je vous coupe, j'ai un message qui vient d'arriver de Camille qui me dit « Il faut savoir que dans les cures thermales dont vous parliez, il n'y a que les soins qui sont pris en compte. » Voilà, et il faut payer, elles doivent payer leur logement.
3: Ah, et le champagne aussi ?
5: C'est un supplément.
4: Les ukrainiennes aussi ?
5: Pardon, Souffle. Pardon.
2: Dans les signes qui montrent que l'on devient adulte, on accepte que tout le monde ne nous aime pas. On ressent moins ce besoin de plaire. Et quand on est plus jeune, on veut vraiment plaire, que ce soit physiquement ou même un peu mentalement. On veut toujours être d'accord un peu avec tout le monde. Maintenant, quand tu deviens adulte, tu t'en fous.
5: Tu sais quoi ? Tu te dis surtout qu'il y a 7 milliards d'habitants sur cette planète. S'il y a un con qui ne t'aime pas, il reste beaucoup d'autres gens à découvrir.
2: C'est ça, tout à fait. Dans les signes qui montrent que l'on devient adulte, il y a aussi le comparatif du prix au kilo au supermarché. Tu ne faisais pas ça avant.
3: De ouf.
2: Et quand tu trouves la bonne affaire, il faut que tu appelles une pote pour lui annoncer la nouvelle.
3: Mais je le fais systématiquement. Le problème, c'est que c'est écrit tout petit et tu le vois pas avec tes yeux. Donc t'es là, en train de lever les étiquettes.
5: Là où t'as raison, c'est qu'il y a que les vieux qui regardent ça, sauf qu'ils l'ont écrit tellement petit qu'il y a que les vieux qui ne peuvent pas le lire.
3: C'est ça.
2: Et pour terminer,
5: il paraît que le pire, c'est quand vous regardez le prix au kilo du chewing-gum.
2: Ah, j'ai pas regardé.
5: Il paraît que la matière la plus chère, c'est le chewing-gum.
2: Ah bon ?
4: Ah bon ?
5: Mais oui, je crois, parce que le paquet de chewing-gum coûte.
6: C'est pas étonnant, mettons 3 euros.
2: Ouais. Ah oui, oui.
6: C'est quand même minuscule,
3: Et non, ce qui est pas mal à faire aussi, c'est le café en capsule. Il faut regarder là, là, mon gars. Le matcha. Le matcha, le truc que je bois,
2: c'est
3: à 250 ou 300 euros le kilo.
2: Alors que tu achètes ça, c'est 50 grammes ou un truc comme ça.
3: Oui,
2: non,
3: c'est ça, en fait. T'achètes que dalle. Donc, tu fais une cuillère. Mais tu regardes, tu dis, ouais, ça va, ça coûte 10 balles. Mais oui, mais il n'y a rien dedans.
2: Et pour terminer sur les signes qui montrent que l'on devient adulte, c'est que tu trouves qu'un aspirateur, c'est un beau cadeau. Avant, tu rêvais d'une PlayStation. Maintenant, tu fantasmes sur un Dyson sans fil avec lumière LED ou sur le dernier Roborock et Kovac. Tu fais des tableaux comparatifs.
3: Le Tini, je sais pas quoi, là, qui nettoie le parterre en même temps, là.
5: Avec les petites lumières.
4: J'ai demandé un bicep au Père Noël, moi.
5: Et c'est vrai qu'on t'aurais offert ça, t'as 20 ans, tu te le mets dans la gueule de quelqu'un, et à là, un moment donné, tu fais
7: Le week-end dernier, le dimanche, ma chérie, elle me dit qu'est-ce qu'on fait, on va se promener. J'ai dit, faut qu'on aille chercher l'aspirateur robot.
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0: Salut, il est 6h.
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0: Allez, c'est lundi aujourd'hui. Merci de nous avoir choisis. Vous avez peut-être passé un bon week-end. Vous nous raconterez tout ça tout à l'heure. Bonjour, bonjour. Voici les news et la météo. La météo et les news avec notre journaliste, c'est Cédric Lecor. Salut Cédric.
3: Salut Coé, bonjour à tous. Un début de semaine pluvieux dans le nord-ouest, marqué par l'arrivée d'une nouvelle perturbation. Je vous détaille tout ça dans deux minutes. Le gouvernement espère une accalmie, début d'une nouvelle semaine de mobilisation dans les lycées. Des manifestations sont prévues demain un peu partout en France pour l'acte 5 de ce mouvement. Mais des établissements devraient de nouveau être bloqués ce matin. Et la fin de la semaine sera marquée par une autre mobilisation.

0: avec de vrais comédiens. Il n'y a pas encore de date de diffusion. Voilà pour l'actu de ce lundi. Bon réveil à l'écoute d'Europe 2. Vous retrouvez Koé, c'est le Before.
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3: Laissez-moi nous présenter notre copain, la digne représentant des producteurs sonores français qui Bonjour. Passe ses journées enfermées dans le studio, qui nous fait les plus belles compositions, c'est notre Nico. Ouais. Ça va Nico ?
4: Bonjour Koé, bonjour à tous.
3: Bonjour Nicolas.
4: Super, et toi ?
3: Allez, c'est ton moment à toi. L'île Maurice te regarde, l'île Maurice t'écoute.
4: Bonjour mesdames et messieurs, bienvenue dans les offs de Koé sur Europe 2.
3: C'est ringard ça, tu sais. Je te dis rien parce que t'as pas l'habitude, mais honnêtement, il y a un moment...
4: Moi j'adore ça.
3: Ouais, mais c'est ringard quand même.
4: On commence tout de suite avec Pietre qui a eu l'habitude de s'échauffer la voix, hein, mais d'une certaine manière, avec une certaine musique, que j'ai beaucoup appréciée.
5: Tu pues du cul, tu pues du mur, tu pues du mur.
6: Je l'ai pas, c'est quelle musique ?
5: Tu pues du mur,
7: tu pues du cul, Francky Vincent.
5: Ouais. Tu pues du mur.
3: Eh oui.
4: Eh oui, fallait la connaître celle-ci.
3: Eh oui, monsieur a des références, hein. Monsieur aime les Antilles, donc il connaît toutes les grandes musiques.
4: Et on va revenir toujours sur Pietre, voilà. Un petit passage bien particulier qui a eu lieu cette semaine. On écoute ça.
8: Il n'osait pas le dire.
3: Il est très à l'aise parce qu'il a fait son coming out.
9: Mais dans les années, c'était Robert Redford dans Le Père Noël est une ordure.
3: Dans les années 60.
4: Ah oui. C'était Robert Redford. Le Père Noël est une ordure.
9: Non, c'était Charles Bronson.
3: Alors, je l'ai même pas reprise parce que je t'ai vu, je t'ai entendu partir.
9: J'ai commencé par les bronzés. J'ai rien de bon là.
3: Mec, je t'ai entendu partir dans un truc. Je n'ai même pas compris quand t'as dit c'est Robert Redford dans Le Père Noël est une ordure.
8: Je pensais que t'allais parler l'homme qui parlait.
3: Non, tu voulais dire Katia.
9: Katia,
3: Christian Clavier.
9: Que les beaux-parents appellent Robert Redford. Charles Bronson avec nous.
3: T'avais dit Christian Clavier, Katia dans la.
10: J'ai eu tout faux là-dessus.
4: Parce que t'imagines Robert Redford,
3: non. Oui,
4: Katia,
3: non, mais on n'imagine pas, mais j'ai même pas relevé.
10: C'était nul.
4: Bah alors, Koé,
3: c'est grave quand même.
4: Tu es content, tu as été très content cette semaine, voire un petit peu trop. Tu t'es un petit peu lâché quand même, hein.
3: Bravo! Bah alors, écoutez. Vous savez que là, notre directeur des programmes, au niveau durée d'écoute, il a une petite érection matinale. Hein.
4: On va lui demander.
10: Alors,
3: il est atteint de priapisme.
10: C'est ça. Ah.
4: Alors, j'aimerais aussi saluer Tony, hein, qui est là l'après-midi. Et Tony, qui a toujours des explications un petit peu particulières.
11: Ok, et qu'est-ce que j'allais te dire ? Merde, qu'est-ce que j'allais te dire, du coup ?
3: Il est long.
11: Oh, je suis fatigué.
3: Il me fait ça 10 fois par jour. Il vient te voir et fait attends, Coco, je vais te dire. C'est quoi déjà ? Ça me reviendra.
4: Et enfin, mon petit Corentin. Voilà, c'est ton petit moment.

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1: Question d'enfant 06 33 11 32 11, bonjour.
2: Salut Coé, c'est Lola.
1: Salut toi.
2: C'est quoi le truc que tu fais encore comme les enfants en cachette?
3: J'ai les crottes de nez.
1: Non. Manger les crottes de nez, non. Les jeter, oui.
4: Ah ouais? Dans le petit pouf.
1: Ouais, comme ça, ouais, c'est possible, c'est pas. Ouais, ça, c'est...
5: Moi, je décolle sous le bureau de Stouff.
1: Ah, ouais. Moi, je décolle dans le sandwich de Stouff. Sur les petits morceaux de comté, là, comme ça.
6: Ah, c'est dégueu.
5: Oui, ça fait un topping.
1: Ouais, Didion, ils ont mis des grains de poivre dessus. Donc, ouais, des petits trucs d'enfant comme ça. Ouais, voilà. Oui, ça m'arrive. Ouais, voilà, les. Ouais.
4: Je cherche, moi.
1: Si, les chaussettes sales dans les chaussures, pensant qu'elles vont y aller toutes seules dans le bac à linge sale, tu vois. Voilà, ces petites
5: restes. Enlever le carton des yaourts. J'avoue que le carton autour des yaourts, là. Ma chérie, elle arrête pas de me dire quand tu ranges les yaourts, t'enlèves le carton.
1: Ah, t'as raison.
5: Il en reste un.
1: T'as raison. Ou ta chérie qui dit tu t'es lavé les mains quand tu rentres de l'extérieur, t'as lavé les mains.
5: Tu fais avoir à chaque fois. Fais sentir.
1: Évidemment, ouais, je fais ça aussi.
7: Salut Vito, c'est Samaël. Quand t'étais petit, tu pensais faire quel métier?
5: Ah, moi je pensais faire pilote d'hélicoptère.
1: C'est vrai ça.
5: Ouais, c'est pour ça que on en avait parlé, mais c'est pour ça que j'avais fait. Vous savez, j'ai une petite carrière dans l'armée là.
1: De 48 heures. Et t'as fait quoi dans l'armée?
5: Une école de l'armée de l'air. Justement.
1: T'as appris à piloter?
5: Deux jours. J'ai pas eu le temps de monter en hélicoptère, mais.
4: Ouais, t'as même pas vu un hélico.
1: Il voulait être pilote d'hélico, j'en ai même pas vu un.
4: C'est mignon.
1: Oh, ouais, tu sais que j'ai 35 heures moi de formation en hélicoptère.
4: Ah ouais.
5: Comme Drucker.
1: Comment?
5: Comme Drucker.
1: Comme Michel. Ouais.
8: Et ça te permet de quoi, 35 heures?
1: Rien, tu sais piloter, machin, mais je suis pas allé au bout.
4: Tu le mets dans ton CV?
1: Non, ça sert pas à grand chose. Mais ça et l'avion, voilà. Mais
5: tu préfères l'avion ou l'hélicoptère?
1: L'hélicoptère, c'est extraordinaire.
8: Ouais. C'est plus dur.
1: C'est plus dur.
4: Fais celui du Tour de France.
1: Ah non, mais c'est noble, c'est extraordinaire.

0: justement pour que nos doigts grippent mieux des parois, etc., pour qu'on s'adapte
1: À cause d'une réaction du système nerveux qui entraîne la contraction des vaisseaux sanguins.
2: Ah, ça n'a rien à voir. Parce que toi, tu penses que d'un seul coup, tu deviens une grenouille. Quoi.
3: Ouais, c'est ça. Ou tu penses que si tu restes trop longtemps, tu te transformes en dauphin.
2: Tu penses que tu laisses ta fille 5 minutes de plus, c'est un batracien.
0: Moi, dans le bain, je commence à bouffer les mouches.
2: Non, non, non.
1: Les doigts pâtés.
2: Non, non, c'est vrai, c'est ça, c'est la réaction du corps, ma chérie. C'est donc quoi? C'est le...
1: La réaction du système nerveux qui entraîne la contraction des vaisseaux sanguins.
2: Bah voilà. Bon, merci.
4: C'est chiant. Salut Pietre. Salut. Tu as déjà cherché ton propre nom sur Internet pour voir ce qu'on te dit de toi?
1: Allez,
3: je
1: vais le faire.
3: Alors, je l'ai déjà fait, mais je me souviens qu'une fois, à l'époque, j'ai pas été revoir dessus, quelqu'un avait, sur Wikipédia, n'importe qui pouvait te créer ton profil. Ouais, et il y a un auditeur qui l'avait fait, il a raconté que de la merde. J'étais libertin, je faisais des trucs, mais n'importe quoi. Et j'ai pas été revérifié dessus, d'ailleurs. Faudrait que
0: moi, j'ai Interpol, là.
5: Moi, je tape Pietre, ça me met médiocre, dérisoire.
3: Ah, bah oui, forcément.
2: Si, bah, c'est.
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0: écraser jusqu'au bout le tube de dentifrice. Faut pas gâcher.
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2: Allez, on va jouer au blind test de Vito.
3: Les musiques de Disney qui ont été remixées.
2: Fais péter mon bonhomme.
3: Comment? Ah, fais péter. Ah oui.

0: L'original ?
1: Sous l'océan.
2: Ah ouais, effectivement.
1: Sous l'océan.
3: Est-ce qu'on peut réécouter le début de ta version ?
4: Première parole.
0: Ah, il a entendu un truc encore. J'avais bien que les pervers allaient dire un truc. Une dernière chanson.
2: Une dernière.
3: Il y a une pervers.
0: Tout cochon, un poète qui sommeille, c'est le livre de la, c'est le Simon et Bumba, ça.

0: Allez, ah, ils sont fatigués, ils me fatiguent.
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0: Dieu de notre Dieu, là, il fait ce matin. Une Souchoukia, un amorasus, le kiki, là, il y a la caméra. Non,
1: non, non, non, non,
0: c'est pas possible.
2: Mais non,
0: c'est pas du tout ça.
2: Je vous ai dit que c'était une.
0: En plus, il n'y en a pas un kiki, il y a la caméra.
2: Non, c'est Suzuki Hayabusa. Bon, bref, je vous amène. La deuxième moto, ça sera plus simple.
0: Merci, Maryse.
2: La voilà.
0: Ah, elle est belle, celle-là.
2: Ouais. Alors, celle-ci, Pierre, c'est une Kawasaki Ninja ZX 10RR.
0: Oh non. Je vais prendre un café.
1: On est là, Pierre.
2: C'est une Kawasaki Ninja ZX 10RR.
3: Elle va faire un AVC.
2: Ouais. C'est bon.
1: Pierre est tombé.
2: Pierre
1: est tombé.
2: Pierre, la moto.
0: Il merci, Maryse.
2: Ah, merci, Pierre.
0: Allez. Magnifique. Pierre. Magnifique. Moto verte. Ah.
2: C'est ça.
0: Que vous allez donc répéter, maintenant.
2: La Kawasaki Ninja ZX 10RR.
0: Ah, magnifique, absolument. La la Kawasaki Air Fryer Ninja 1244.
1: Non, 1244.
0: Une tapate kiki, une talkiki d'un ninja pour faire du X. Une
3: kiki d'un ninja pour faire du X.
0: Un kiki qui a du kakakiki que le cucu. Une aile kaba chichi dans l'Air Fryer Ninja. Non, monsieur, non, monsieur. Une ninja de ZLLLL.
2: Une Kawasaki Ninja ZX10RR.
0: Oui, de toute façon, je m'en fous, Marie, je fais du vélo. Regardez comme je m'en balèque. C'est tombé. J'ai toujours préféré ma vieille Renault 19 des cabriolades, la fameuse Chamade. La Renault 19 Chamade, magnifique par tous les temps d'ailleurs. Au revoir Maryse.
2: Oui.
0: Et au revoir Maryse. Et bon je vous ken. Bon week-end.
2: Ah, et moi je pars bien.
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0: incarcéré dans cette affaire dans les années 80, avant de bénéficier d'un non-lieu définitif en 1993. Les députés vont s'emparer demain du projet de budget 2027, 54 milliards d'euros d'économies défendus par le gouvernement, dans un contexte d'explosion des taux d'intérêt auxquels la France emprunte pour rembourser sa dette. Avant cela, les députés vont notamment se pencher ce lundi sur l'utilisation des tickets restaurants. Il s'agit de pérenniser leur utilisation après le 31 décembre dans les supermarchés, mais leur plafond quotidien pourrait passer de 25 à 15 euros à la demande du secteur de la restauration. Raphaël Glucksmann, nouvel homme fort de la gauche, l'eurodéputé a très largement remporté hier soir la primaire social-démocrate dès le premier tour avec plus de 66% des voix. Fervent opposant de Jean-Luc Mélenchon, il a appelé à un rassemblement de la gauche en dehors de LFI. Le foot Metz jouera ce soir à Dijon en clôture de la 8e journée de Ligue 2. Les Grenats sont 9e au classement, les Bourguignons 10e. Une victoire leur permettrait de se rapprocher du podium. Le leader Saint-Etienne s'est relancé samedi à Rodez et reste 2 points devant le Red Star et 4 points devant Montpellier, Nancy est 5e après sa victoire vendredi face à Guingamp. Chez les filles, les Dragons de Metz ont tenu en échec sur leur parquet les Hongroises de Győr samedi, 34-34 lors de la 5e journée de la Ligue des champions de handball féminin. Les deux clubs sont à égalité en nombre de points à la tête du groupe B, mais les Messines ont une meilleure différence de but.
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0: Le soleil va briller généreusement ce lundi en Moselle après dissipation de quelques grisailles matinales. Les températures monteront jusqu'à 10 à 18 degrés avec très peu de vent. Il fait actuellement 7 à 10 degrés. 8 à Forbach, Boulay et Estrof, 7 à Creusval, Faré-Berzvillers et Porcelette. Mardi, ciel très nuageux à couvert avec quelques averses possibles l'après-midi. Les éclaircies seront de retour mercredi. Il fera doux tout de suite. 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
3: Voici le JT chanté du jour avec un Américain de 19 ans qui risque jusqu'à 7 ans de prison parce qu'il a fait une énorme bêtise au restaurant. Qu'a-t-il fait ? Découvrons-le dans ce reportage chanté.

0: le pauvre. Ah oui, évidemment, faut pas sortir avec une arme, monsieur. Ouais. Évidemment. Une autre info qui vient d'arriver, hein, c'est le Japon. Ah. Où un septuagénaire, ça veut dire quelqu'un de
1: 70 ans,
0: a dû subir une intervention chirurgicale. Ah bon ? Mais alors, que s'est-il passé ? Je crois qu'il a encore essayé quelque chose et on aurait pu le faire rentrer dans le non-non. Voilà. Ça ne se met pas là, écoutez bien. Babylon System.

0: quand je pense que chez nous, on les brûle et eux, ils se battent pour en construire. Comme quoi. Oui.
1: Ça fait 24 100 euros.
0: Des fois, quand on, vous savez, des fois, quand on a trop le bonheur chez nous, on ne voit plus que les mauvaises choses. Nous, on brûle nos écoles. Mmh. On oublie que chez nous, on ouvre le robinet, il y a de l'eau qui coule, il y a des gamins dans les pays du monde, ils n'ont pas d'eau minérale. Et on oublie, nous, ces petites choses-là. En attendant la fin des travaux du bâtiment principal, un centre éducatif plus petit fonctionne déjà sur place. Tout ça grâce aux revenus de ses comptes pour adultes.
2: Mais du coup, quand c'est comme ça, généralement, il y a toujours la photo du,
1: bah oui,
2: du donateur. Qu'est-ce qu'ils mettent comme photo
0: Habillé.
3: C'est normal. Hein.
0: Bah, vous savez quoi?
1: Françoise Dolto, elle l'a fait?
0: Oui, oui. Et bien, vous savez quoi?
2: Ouais.
0: Par principe.
2: Ouais.
0: Je vais m'abonner à son compte.
2: Oui, moi aussi. Oui, tiens, allez.
0: Et je vais mettre la carte de la boîte parce que c'est important. C'est, chérie, si tu m'écoutes, c'est pour financer une école.
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0: C'est Europe 2. Dans un instant, nous serons de retour et surtout, on débarque pour de vrai à 6h58. Mais vous n'êtes pas prêts à entendre. C'était l'événement vendredi. C'était une personne que
2: une exclue.
0: Qui, oui, une exclue. C'est vrai qu'elle a été reçue dans aucun média à part nous. La poubelle qui a beaucoup souffert. Aux images que vous avez peut-être vues, on lui a mis le feu, on lui a tout fait. Elle était notre invitée. Restez là. Vous l'entendrez dans un instant sur Europe 2. Tout de suite.
5: Oh là là, t'en fais une tête. T'y allais trop fort sur ta séance de rameur?
6: Ben non, rien à voir. C'est ma facture de chauffage, je viens de la recevoir. C'est moi qui ai pris un coup de chaud, là.
5: T'es pas encore passé à la pompe à chaleur? Tu sais que l'électrique, c'est plus économique.
6: Vraiment?
5: Évidemment. Moi, j'ai divisé par deux ma facture annuelle d'énergie.
6: Ah oui? Et fini les factures dramatiques?
5: Mais oui, c'est fantastique.

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1: Les poubelles, si on pouvait soutenir les poubelles, on le ferait. Oui. Ces pauvres poubelles, vous avez vu, c'est...
2: Elles n'ont rien demandé en plus.
3: Bah, hein, et à chaque fois.
1: Elles sont, à chaque fois, il n'y a pas une image, il n'y en a pas une qui brûle.
3: Puis ce n'est pas seulement qu'avec les lycéens, c'est avec tout. Quoi. Dès qu'il y a une poubelle, le PSG gagne la Ligue des Champions, les poubelles, elles prennent cher.
1: Ah, je ne sais pas pourquoi. Je crois que c'était un...

0: Non, ils ont le droit de manifester. Bah alors. Mais pourquoi moi?
1: Bah oui.
0: C'est une poubelle, moi. La réforme, je connais rien, moi. Mon seul projet politique, c'est le tri.
2: Bon, ouais, c'est vrai.
0: Alors.
2: Vous avez eu peur, je suppose.
0: Oui.
2: Ouais.
0: Oh, oui.
2: Bah ouais.
0: J'ai eu peur. Il y en a un, il m'a lancé une canette vide.
2: Ouais.
0: Vide.
1: Bah alors.
0: Même dans la violence. Putain, fort. Les jeunes sont plus défendus. Je ne suis pas là pour trier les canettes, moi.
1: Bah alors, un petit peu quand même, si. C'est un peu votre job, ouais. Hein, récupérer des canettes vides.
0: Jaune.
1: Bah oui.
0: Jaune.
1: Oui, bah oui, oui.
2: Ah,
1: oui,
2: elle s'est plus, elle a perdu la boule.
0: Ah oui.
1: Ah bah oui.
0: Ah oui, c'est moi.
1: Bah oui, c'est vous, là, c'est la jaune. Ah mais là, elle a pris un coup, là. Bah, ouais, ah, bah, là c'est même
2: donc,
1: plus.
2: Aujourd'hui, poubelle jaune, vous demandez quoi, là?
0: Du respect.
2: Bah oui.
0: Du respect. Et qu'on arrête de me prendre pour une militante. Moi, ouais. Je suis un bac en ordure. Ah, en France, c'est un métier difficile. Bah, en oui. Plus, je dois faire le maintien de l'ordre. Non, ah. Non, non, je demande une reconversion dans le compost.
1: Ça, c'est tranquille, le compost. Hein.
0: À bientôt. Il ouais. Y a le ramassage scolaire. À bientôt, peut-être. Hashtag soutien aux poubelles de France. Eh oh, doucement, toi.
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0: Bonjour tout le monde, c'est lundi aujourd'hui. Alors, on a des petits yeux. On a des petits yeux du 12 octobre. On est... Pourquoi tu ris? Pourquoi
1: non,
0: tu ris?
1: Rien,
2: ah, là, il me donne des consignes là.
1: N'importe quoi, j'ai rien dit. Là.
2: Ouais, vous parlez pas trop de mon week-end.
1: Non, mais voilà,
0: il commence déjà.
1: On va parler du tien.
2: Il a sorti son Zelda.
0: Non, je pense qu'il t'a fait un truc, Jean. Pas trop de trucs perso.
1: J'ai fait exprès parce que je sais qu'il va aller dedans.
0: C'est entre deux rigolades à base de.

0: France en titre. Les Mosellanes ont été battus 3-7-1 lors de cette deuxième journée. La troisième débutera dès demain avec la réception de Levallois-Perret avant un derby face à Vendeuvre samedi au 111 à Terville.
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0: Le soleil va briller généreusement ce lundi en Moselle après dissipation de quelques grisailles matinales. Les températures monteront jusqu'à 10 à 18 degrés avec très peu de vent. 7 à 10 en ce moment, 8 à Forbach-Boulay-Estrophe, 7 à Creuswald, Faré-Berzvillers et Porcelette mardi. Ciel très nuageux à couvert avec quelques averses possibles l'après-midi. Les éclaircies seront de retour mercredi et il fera doux jusqu'à 20 degrés au plus chaud. 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

0: Non, non, samedi, une petite soirée avec des copains. Vendredi, un truc pas prévu non plus. Non, vraiment, et puis repos le reste du temps, la famille et tout. Voilà, non,
1: pas mieux que des tomates alors. Hein.
0: Comment ?
1: Pas mieux que des tomates.
0: Non, non, non, j'ai... non ouais. Honnêtement, j'ai passé un petit week-end de repos, un peu de marche hier.
2: Arrête, repose au Corentin.
0: Dans un instant, il y aura les champions du monde de l'actu. Je vous parlerai d'une erreur médicale. Croyez-moi que vous n'avez pas du tout envie de la vivre. Parce que ça peut arriver.
3: Ouais.
0: Mais celle-là, elle n'est pas rattrapable. Je vous expliquerai ça dans un instant. Je vous parlerai aussi d'une histoire de poubelle. Du gars qui a voulu bien faire et qui a voulu nettoyer la poubelle de son voisin. Il n'aurait jamais dû. La France qui bosse et qui se lève tôt, le con casseur de cacaillou. Il y aura tout à l'heure. Et si Didier de Labour est dans le pré, il était dans tous les films. Il était dans tous les films, vous connaissez, de Star Wars. Il était de dingue. Star Wars, il était de dingue. Voilà, il était dans tous les films. Reste avec nous. Ce sera le dossier de tout à l'heure. Le son des réseaux. Avec, attention, un gros coup de gueule d'un fan de champagne qui a décidé de régler une fois pour toutes son compte au crément. On s'en occupera tout à l'heure. Ça ne marche pas ce matin, les réseaux?
4: Non.
0: Ça va,
5: ah ouais, mais il a passé un sacré week-end aussi.
0: Qu'est-ce qui se passe, mon grand?
6: Je sais pas, le matériel.
0: Ne marche pas. Ouais, d'accord, ça va marcher, les gars.
4: Ce week-end, c'est vrai.
0: Ça a marché ce week-end, il a fait date et céramique.
4: Ouais. Alors?
6: Bah, c'était super.
0: Oh, à mon avis, enfin, une céramique, il a rangé son zinzin. Voilà, bah, il sortait quand même avec Monique, 72 ans. Hein, parce que pour faire un atelier céramique pour une date, il faut quand même viser bien, hein, ça a été.
6: C'était très
0: bien. Eh ben, je suis content. Alors. Et puis, tout à l'heure, nous aurons la villa des animateurs qui reviendra sur Esprit Criminel qui est passé à la télévision hier soir. Il y aura Jean-Pierre Foucault, Cyril Hanouna et Michel Larmarie. Je vous le disais, vous êtes très nombreux et j'embrasse les chauffeurs routiers qui nous écoutent. Vous êtes très, très, très nombreux à nous écouter tous les matins. C'est vraiment un plaisir et je vois vos messages, vous nous écoutez en podcast. Je sais qu'on vous accompagne des fois beaucoup dans la nuit. Et là, ça y est, les chauffeurs routiers vont commencer à se plaindre. Vont commencer à, et ils ont raison. Vous avez vu le prix du gasoil? Parce qu'en plus, c'est le gasoil qui a pris le plus.
5: Ouais.
2: Oui.
0: Donc, c'est l'enfer.
2: Non, mais surtout qu'il y a

0: Un peu, mais pas plus que ça. Donc, en tout cas, courage à vous tous et à vous toutes si vous nous écoutez. 06 33 11 32 11. On fera un point tout à l'heure. Et puis, saluons quand même un candidat qui a remporté une élection municipale au Pérou. Vous allez me dire, on s'en fout. Oui. Il s'appelle Hitler Mussolini Flores. Alors, ça ne s'invente pas. Hitler Mussolini Flores a remporté l'élection municipale du district de Querocolpa. Je ne sais même pas où c'est. Un village dans les Andes. Malgré ses prénoms, hein, Hitler Mussolini, faisant référence, vous l'avez compris, aux deux dictateurs fascistes et nazis, l'homme de 45 ans s'est présenté sous la bannière d'un parti de centre-gauche.
1: Oui, mais parce qu'il paraît que c'est une tradition au Pérou de donner des prénoms de personnalités. Il y a eu des Mussolini,
2: il y avait d'autres prénoms quand même.
0: Oui, alors, je suis d'accord avec Stouff. Si tu veux faire européen, il y a quand même autre chose qu'Hitler et Mussolini.
2: Voilà, ouais.
3: Et Hollande.
0: Et surtout qu'Hitler, je te rappelle que c'est pas un prénom, c'est un nom de famille.
1: Oui, en plus. Mussolini, pareil.
0: Mussolini, pareil. Donc, bon, il n'y peut rien, c'est de la faute de ses parents. Il paraît qu'il aurait fait des démarches pour changer de prénom.
2: Ah, bon,
0: ça s'appelait King Jong. Il est dessus.
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0: Salut, 7h11.

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2: Première championne des champions du monde de l'actu, alors que dans un instant, on écoutera quoi? On écoutera The Weeknd. Ah, ça, c'est pour vous remettre un... pour vous faire oublier que vous en sortez du week-end. Oui. On aura

0: que vous connaissez tous, restez avec nous, vous aurez tout ça. Et puis je vous rappelle qu'il y a le loyer à gagner aussi aujourd'hui, Stouff. Comment on fait pour gagner le montant du loyer?
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0: Je vous appelle 8h20, je vous dis bonjour, quelle est la seule radio qui paie votre loyer? Vous me répondez, et bim, c'est gagné. Championne du monde de l'actu, la première est une Américaine de 74 ans. Écoutez bien, elle a été amputée des deux jambes.
2: Oh là là.
0: À la suite d'une erreur médicale.
2: Ah, c'est pire.
0: Elle s'appelle Sharon Jackson. Elle vient de subir l'amputation de sa jambe droite pour un cancer de la peau. Mais l'hôpital de l'Ohio a amputé par erreur la jambe gauche.
2: Aïe, aïe, aïe.

0: de toi ou de l'autre.
1: Oui,
0: tiens, ils étaient pas clairs là-dessus. Hein. Ouais, des fois, tu me dis côté droit, oui, mais pour toi ou pour moi. Tu vois, c'est pas clair. Vrai. Elle a tenté une action en justice contre l'hôpital et les médecins pour négligence grave. Elle réclame des dommages et intérêts.
2: Ah,
0: bah,
2: oui.
0: tu penses.
2: Oui, tu
0: hein bah, comme disait Bourvil, maintenant.
3: Maintenant, elle va marcher beaucoup moins bien.
0: Bah, c'est sûr. Second champion, c'est un Américain dans le voisinage. Écoutez, alors ça, c'est énorme. Le voisinage avait remarqué que la poubelle était constamment sale et elle sentait fort, même après la collecte. Alors, ce voisin a décidé de la rincer en lavant la sienne. Et au lieu de le remercier, le propriétaire est sorti de sa maison en disant « Pourquoi tu touches à ma poubelle ?» Je lui ai dit « Non, en fait, je veux vous aider. »
2: Je te la nettoie gratuitement.
0: Je la nettoie gratuitement.
4: Ouais, sympa.
0: L'autre, ça n'a fait qu'empirer. Les témoins ont déclaré que la dispute s'est intensifiée jusqu'à ce que l'homme tue son voisin.
4: Mais non.
5: Pour une poubelle lavée.
0: Ouais. Ah, il paraît que chez lui, on a retrouvé 3 cadavres d'éléphants bleus sous la maison qu'avait voulu nettoyer sa bagnole.
5: Ah ouais.
0: Sans autorisation. Et ça, le gars va... Ça, il n'aime pas. Hein.
5: Voilà. Monsieur Cracra.
0: Et enfin, Otis Dwayne Ryan.
2: Oh là,
0: il est américain.
2: Ouais.
0: Il a 30 ans.
2: Ouais.
0: Il a été arrêté dans une aire de jeux pour enfants après avoir grimpé au sommet. Vous savez, les pyramides là, avec les cordes.
5: Oui.
0: Il est monté tout en haut et il est crié que les bébés ne venaient pas d'échouer des roses, mais d'une relation sexuelle intense entre leurs parents.
4: C'est horrible.
5: Pourquoi il fait ça?
0: Un officier de police a vu ça. Il paraît que les enfants avaient entre 4 et 6 ans. Les parents se sont précipités pour les éloigner en leur bouchant les oreilles. Il a été accusé de trouble à l'ordre public. Il a déclaré, bon, coupable, hein, il a dit oui, effectivement, c'est moi. Condamné à une amende de 118$ et ordonné de rester loin du parc. Voilà, et il paraît que la petite souris et le Père Noël se sont portés partie civile, hein, pour le mettre en tôle.
5: Ah, d'accord.
0: Ah bah, il a les

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1: Oui, mon grand. Dans un instant, The Weeknd sur Europe 2. Alors qu'on est lundi. Allez, van, cadeau. Dans un instant également, et si Didier de L'Amour est dans le Pré était présent dans tous les films que vous aviez vus quand vous étiez gamin? Vous dites, mais c'est pas possible. Si, il était peut-être dans Star Wars, il était peut-être dans Le Dîner de Con.
2: Ah ouais?
1: Et il était certainement dans Titanic. Si vous voulez en savoir plus, vous restez avec nous. Vous allez bien aimer. Enfin, je vous traduis au fur et à mesure.
2: Oui, c'est ça, j'espère qu'il y a la trad en dessous. Parce que
1: oui, bien sûr.
3: C'est compliqué.
1: Le son des réseaux. Ah, il y a un coup de gueule aujourd'hui. Il est fan de champagne, il ne faut pas lui parler de crément.
2: Ah,
1: on s'est baladé sur les réseaux. Et puis, la Villa des animateurs reviendra sur Enquête criminelle. J'ai regardé ça avant, cette série. Enfin, j'ai un peu lâché le truc, hein, mais il fut un temps, c'était pas mal.
2: Ah, c'était pas les documentaires, non?
1: C'était TF1 qui mettait Enquête criminelle.
2: Ah oui, c'est vrai.
1: Hein, c'est ça, c'est la
4: non,
1: série.
4: C'est Esprit criminel.
2: Ah.
1: C'était ça, Esprit criminel, ah, c'était ouais, la série. Okay. Voilà, c'est ça, c'était
2: C'est pas
1: Esprit.
2: Le film avec
4: Non, c'est la série, là.
1: C'est la série. Okay. Le Quantico, là, je sais pas quoi, machin, c'était ça, c'était eux.
4: Ouais.
1: Ouais, c'est ça. Jean-Pierre Fougeau, Cyril Hanouna et Michel Marie dans la Villa des animateurs viendront en parler. Tout le monde est en forme ce matin?
5: Oui, oui.
1: Moi aussi, ça va bien. Laissez-moi vous présenter un monsieur qui est concasseur de cailloux. Alors, il faut que j'en sache plus.
4: Ouais.
1: Ça va, mon Gabi?
6: Ça va, et vous?
1: Mais ça va, Gabi. Mais alors, qu'est-ce que c'est que ce métier, concasseur de cailloux?
6: Alors, c'est pas courant.
1: Ouais,
6: c'est pas courant.
4: Ça consiste en quoi?
1: Il concasse.
2: Il prend un menhir et il en fait du sable. Voilà, avec un marteau.
6: Grosso modo, c'est ça. Grosso modo, c'est
1: ça. Ah, ouais. Mais tu casses comment?
6: Avec des machines, on a plusieurs machines. On fait que c'est que de la prestation en fait. Entreprise, on se déplace dans les carrières ou plateformes de recyclage et puis
1: tu casses.
6: Bah ouais, voilà, on
1: et
6: fait du gravier.
1: Et tu casses.
6: Et tu casses. Et tu casses, voilà. Exactement.
1: Et tu casses. Ah d'accord, bah, ok. Et tu bosses dans quel coin?
6: Moi, je suis originaire du Lévis-Vienne, mais du coup, on bosse sur toute la France. On se déplace toute la France, donc c'est que du déplacement.
2: Mais avec son marteau, là.
1: Mais il a raison, tu te déplaces avec quoi? Avec une machine ou?
6: À chaque fois, on est en équipe de deux, puis on a une, deux, trois machines, des fois quatre.
1: Donc, et tu sors des petits cailloux à la sortie, à quoi?
6: On sort des petits cailloux, voilà, différentes tailles de cailloux.
2: Mais elles doivent être énervées, vos machines, là, parce que pour casser un gros caillou et en faire des petits cailloux.
3: Pas mettre le doigt, quoi.
2: Ouais, c'est ça.
7: Tu te fais un bleu sur l'ongle, là, c'est sûr.
1: Éventuellement, est-ce que tu as déjà pensé à faire disparaître des personnes
6: On pourrait.
1: Ah bah, à mon avis, pense que tu mets. Je sais pas ce qui reste
3: ça,
1: derrière.
2: Parce que j'adore, c'est les broyeuses qu'on regarde sur Instagram, là, où les mecs jettent des scooters dedans, des bonbonnes de gaz et tout.
7: Il va la voir.
1: Mais ça doit être le même système, non? C'est des espèces de gros engrenages, non? C'est un truc comme ça?

0: Voyez le loyer tout de suite, L-O-Y-E-R au 7 12 13. Si vous voulez que je vous appelle, je vous passe un petit coup de fil. Sinon, surtout, il fallait repartir en week-end. Elle est...
1: Elle discute là avec...
0: Elle est fabuleuse, cette émission. Les gens, ils discutent. Sans où, on discute.
2: On va parvenir
0: à l'antenne. On va discuter.
2: On va fumer une clope.
0: Franchement, on est bien. On discute. Pourquoi on va revenir derrière le micro? Il va gérer. Donc, si vous voulez... si vous voulez jouer avec nous pour le loyer...
1: Tu veux servir de la console ou pas?
0: Oui, parce que tu vas aller te balader aussi. Vas-y, je vais le faire. Vous envoyez loyer, L-O-Y-E-R 7, 12, 13. Non, vas-y, fonce pendant 7h30. 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
4: Bonjour à tous, plein soleil dans l'est de la France ce lundi, la météo en version longue dans 2 minutes. Le gouvernement espère une accalmie, début d'une nouvelle semaine de mobilisation chez les lycéens dont le point d'orgue est prévu demain avec une nouvelle journée d'action pour prévenir les atteintes à la sécurité des personnes et des biens. Le préfet de la Moselle a repris des arrêtés interdisant le transport et l'utilisation d'armes, d'artifices et de produits inflammables ou corrosifs dans 10 villes dont Saint-Avold, Forbach, Creuswald et Frémin-Merlebach. Un nouveau volet judiciaire dans l'affaire Grégory aujourd'hui à Paris. Christine Villemain poursuit une journaliste à la retraite pour diffamation. Elle lui reproche des publications sur Facebook, la désignant comme le corbeau et l'assassin de son fils. La mère de Grégory réclame 100 000 euros de dommages et intérêts. Soupçonnée dans les années 80, Christine Villemain avait obtenu un non-lieu définitif en 1993. Les mobilités douces gagnent du terrain, mais il est encore difficile de se passer de la voiture, selon une étude Ipsos réalisée à l'occasion du mondial de l'auto qui ouvre aujourd'hui à Paris. 80% des Français déclarent ne pas pouvoir se passer de leur voiture. 97% des habitants du Grand Est associent la voiture à la liberté et à l'autonomie. 70% la considèrent comme une source de plaisir et 55% comme un marqueur de réussite sociale. Ces pourcentages de la région Grand Est sont supérieurs à ceux de la moyenne nationale. Il sera question des tickets restaurants lundi à l'Assemblée nationale. Les députés vont examiner un projet de loi qui vise à pérenniser l'achat de denrées alimentaires dans les supermarchés, mais un plafond pourrait être mis en place, 10 ou 15 euros contre 25 euros par jour actuellement. Il s'agit de ne pas défavoriser le secteur de la restauration. La présidentielle est bel et bien lancée avec un nouveau candidat officiel. Raphaël Glucksmann a remporté haut la main hier avec 66% des voix, la primaire de la gauche social-démocrate. Invité du 20h de France 2, l'eurodéputé a lancé un appel à toutes les forces de la gauche, à l'exception de la France insoumise. Le foot Dijon-Metz à l'affiche ce soir en match décalé de la 8e journée de Ligue 2. Les Grenats n'ont plus gagné depuis 2 journées alors que les Dijonais sont sur une série de 2 victoires d'affilée dans le championnat. En Ligue 1, Monaco est toujours en tête à l'issue de la 6e journée qui s'est achevée hier soir par la victoire de Marseille 2-0 à 3. L'OM s'est réveillé après 4 défaites consécutives. De son côté, Rennes a battu au Serre 4-1 et s'offre la 3e place du podium. Lille est 2e. Chez les filles, même privées de leur capitaine Chloé Valentini suite à un carton rouge dès la 38e minute, les Dragons de Metz ont gardé le cap samedi à Guer en Ligue des Champions. Les tenants du titre ont fait match nul 34-34 face aux Hongroises. Les Messines sont en tête de leur groupe avec le même nombre de points que leur adversaire, mais une meilleure différence de but.
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4: Le soleil va briller généreusement ce lundi en Moselle après dissipation de quelques grisailles matinales. Les températures monteront jusqu'à 10 à 18 degrés avec très peu de vent. 7 à 10 en ce moment, 8 à Forbach-Boulay-Estrophe, 7 à Creuswald, Faré-Berzillère et Porcelette. Mardi, ciel très nuageux à couvert avec quelques averses possibles. Après-midi.

0: aujourd'hui la nouvelle
1: deux chevaux. Ouais.
2: Ah, je l'ai pas vue. Il paraît qu'elle est moche.
1: Bah moi je la trouve mignonne, mais
0: tu la trouves mignonne?
1: Bah ouais.
0: T'aimes pas les bagnoles, toi?
1: Non, en effet, non, je suis pas très. Ouais.
3: Elle est un peu tounesque, non, avec ses yeux là.
0: Ah ouais, t'as l'impression que t'es dans les Looney Tunes et que t'as pris la.
4: C'est un Lego.
0: C'est un Lego. Et voilà, c'est
4: la voiture Lego.
0: Alors, elle va avoir un avantage, c'est qu'elle va coûter 15 000 euros. C'est-à-dire qu'elle va vraiment pas être chère. Bon.
4: Mais après, on disait ça de la Super. Non, la Renault 5.
0: Ouais,
4: la toute première fois qu'on a vu les images, et finalement on s'y est habitué, elle est magnifique.
0: Moi j'ai toujours aimé la nouvelle Renault 5. Mais allez, c'est spécial.
2: C'est vrai que ça fait un peu plastoc.

0: jure, ce serait pas évident. Le pire, et mettez-le dans rien à déclarer avec la scène de l'ambulance.
1: Ah oui. Alors il est où, le U de l'ambulance?
2: Oh, dans la guise, ambulance. Tu lutte.
1: Ambulance. Bu. Y a un bu là.
2: Et y a bu.
0: Non mais c'est cette séquence me fera toujours rire. Et ben même il était dans le Titanic.
1: Oh, ah ouais, ah si. Oui.
3: Je suis le maître du monde.
2: Allez, sur le devant, il y a le boom.
4: Quoi? Qu'est-ce que tu racontes?
0: Oui, bien sûr, mais il aurait prévenu. Et alors, ce que vous saviez pas, c'est qu'il était même dans la soupe aux choux, Didier.
2: Alors, rien du tout.
0: Et longtemps que j'avais pas entendu ce son. Salut, 7h41.
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0: Bonjour, lundi matin aujourd'hui, nous sommes le 12 octobre. Oh, c'est dur, vous êtes peut-être déjà dans les bouchons, en train de vous réveiller pour déposer les enfants à l'école. Dans un instant, la villa des animateurs sera là, et puis le son des réseaux, il est pas content. Il...

0: deux.
1: Non, alors tout ça, ça a le mérite d'être clair. Vous restez avec nous, la villa des animateurs arrive.
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15: C'est bon, on a compris, monsieur le président.
1: Tiens, on l'aura le président dans un instant. Oui. Code de popularité, ça n'a

0: l'émission est avec nous. Et ce matin, on va revenir sur un quintuple homicide qui a fait froid dans le dos.
1: Ah bon ?
0: Michel Marie, expliquez-nous.
2: Ouais, alors les faits se seraient déroulés la semaine dernière en Californie, au siège de Disney, vers 15h30, 22h.
0: Ah, c'est large, hein, quand même.
2: Ce qu'on sait pour l'instant sur l'affaire, c'est que la suspecte est brune et qu'au moment des faits, était vêtue d'une robe jaune, d'un corset bleu, d'un serre-tête rouge.
1: Ça me parle, ça.
2: Et serait prénommée Blanche-Neige. Alors,
0: oui.
2: Elle aurait vécu pendant des années avec les sept nains et hier, bon, visiblement, elle aurait déclaré en garde à vue vouloir faire un remake de la série de TF1. Demain nous appartient et faire deux nains nous appartient.
1: D'accord.
2: Elle aurait tué cinq de ses nains, oh Tchoum, grincheux, joyeux, simplet et timide en leur pétant dessus.
0: Alors, ça, c'est complètement fou, hein, ce que nous raconter, Michel. On est tous sous le choc.
1: Ah ouais.
0: Au plateau, là, c'est
1: grincheux, quoi.
0: Si vous nous rejoignez sur Europe 2, il est 7h52, les chéris. On apprend que Blanche-Neige aurait étouffé 5 de ses nains en leur pétant dessus. C'est complètement fou.
2: Alors, Siri, juste pour information, les obsèques d'Atchoum, crasseux, joyeux, simplet et timide, auront lieu dans la semaine. Ouais, Corbillard sera ni plus ni moins qu'une Twingo. Et les 5 rentreraient dedans en même temps. Mais cette info est à prendre. Avec des pincettes, bon tact.
1: Bon tact.
0: C'est terrible. Hein. Tout s'est
2: ému. Ah, c'est terrible.
0: Et tout s'est ému. C'est. On va reprendre. Merci, Michel, d'avoir été avec nous. Tout de suite sur W9, le classement des nains préférés des Français.
1: Ah, alors,
3: y a qui ?
0: Le premier, c'est Jean-Jacques Goldman devant Sarkozy, Big Glaoui. Bisous, bisous, les chéris.
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6: 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Bonjour, bon petit déjeuner.

0: Qu'est-ce que c'est bon d'en écouter ça, j'adore moi. Dans un instant, il y aura Teddy Swims, il y aura Emmanuel Macron, nous appellerons dans son bureau, et puis une info sur les jeunes. Est-ce que vous savez que 8 jeunes sur 10 veulent partir de la France et aller bosser à l'étranger?
1: Ah oui,
2: c'est beaucoup.
1: C'est flippant.
0: Ce sondage est très flippant parce que, je sais, c'est pas les 8 sur 10, ça dépend qui t'es. Si c'est la crème qui part et que t'as le fond du panier, voilà. Donc, mais cette info, on en reparlera d'ici quelques minutes. Mais en revanche, il y en a une autre qui vient de tomber sur le monde de la musique.
3: Oh là, qu'est-ce qui se passe?
0: Chipolata.
4: Oui. Oui, mon collègue.
0: Mon Théo.
4: Oui.
0: Mon Théo Lavabo, Chipolata.
4: Je te laisse annoncer la belle nouvelle du
0: week-end. Et certifié single d'or.
2: Eh oui. Mais non.
4: Bravo.
0: Bon, il aura fallu 6 ans, hein. Mais ça y est, le titre de Théo Lavabo a reçu.

0: Le titre de Théo Lavabo a reçu la récompense de single d'or.
1: Bravo.
0: C'est joli.
2: Ah ouais.
0: Ah là, c'est bien stouf. Le café, il est sur le pantalon. Ça. Oh, voilà, donc la guerre en Ukraine et le détroit d'Ormuz maintenant peut reprendre puisque cette info vient de passer. Les gars, pouvez-vous en foutre sur les
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0: Les news, la météo, c'est ce qui arrive dans un instant, direction 8h dans 2 minutes.
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3: Bonjour à tous, le soleil au rendez-vous ce lundi, il faudra juste attendre la dissipation de quelques grisailles matinales, les prévisions météo complètes dans deux minutes. À la veille d'une nouvelle journée de mobilisation des lycéens, le préfet de la Moselle a reconduit ses arrêtés pour interdire aujourd'hui le port, le transport et l'utilisation d'armes ou d'armes par destination, d'artifices de divertissement ou d'articles pyrotechniques et de produits inflammables et corrosifs à Metz, Thionville, Saint-Avold, Romba, Famec, Talange, Forbach, Creuswald, Frémin-Merle, Bac et Dieuze. En Meurthe-et-Moselle, les manifestations sont interdites près de plusieurs lycées. À Nancy, Vendeuvre et Tomblaine, et l'usage de drones a été autorisé pour surveiller les rassemblements. Comme à Forbach, les conducteurs d'engins de déplacement personnel motorisés, tels les trottinettes électriques, devront être équipés d'un casque pour circuler à Metz à partir du 1er novembre. La municipalité de la capitale mosellane va également interdire de circuler à partir de cette date dans trois rues du centre-ville avec ses engins, qu'ils soient ou non motorisés. L'interdiction s'appliquera également aux vélos et aux vélos électriques. Les députés vont s'emparer demain du projet de budget 2027, 54 milliards d'euros d'économies défendus par le gouvernement dans un contexte d'explosion des taux d'intérêt auxquels la France emprunte pour rembourser sa dette. Avant ça, les députés vont notamment se pencher ce lundi sur l'utilisation des tickets restaurants. Il s'agit de pérenniser leur utilisation

0: Boston, 108 à 67. Lors de la troisième journée du championnat élite, les Cougars, qui n'ont toujours pas débloqué leur compteur de victoires en championnat, sont derniers au classement. Dijon, Lasvel et Paris forment le trio tête chez les filles. Les Dragons de Metz sont tenus en échec sur leur parquet. Les Hongroises de Győr samedi 34-34 lors de la cinquième journée de Ligue des Champions. Dans le handball féminin, les deux clubs sont à égalité en nombre de points à la tête du groupe B.
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0: Le soleil va briller généreusement ce lundi en Moselle après dissipation de quelques grisailles matinales. Les températures monteront jusqu'à 10 à 18 degrés avec très peu de vent, 7 à 9 en ce moment, 7 relevés à Forbach, Estrof et Creuswald ainsi qu'à Porcelette, 8 à Boulay. Mardi, ciel très nuageux à couvert avec quelques averses possibles l'après-midi. Les éclaircies seront de retour mercredi. Il fera doux tout de suite. 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
1: Ratatatata, bonjour.
2: Salut Coé, c'est Jolangagne sur Saint-Omer.
3: Salut.
2: Un tout petit message à passer, à dire que vous êtes au top, vous nous éclatez tous les matins, et un gros bisou à ma femme que j'aime.
1: On embrasse tout le monde, on embrasse ta chérie, on embrasse tout le monde. Bonjour à vous tous, bienvenue sur Europe 2, Stouff, Pietre, Corentin,
4: Salut.
1: Vito. Bonjour. Vous êtes tous là ce matin et nous sommes là tous les après-midi aussi entre 15h30 et 18h pour vous ramener à la maison. Merci, merci. Ça nous fait très plaisir que vous soyez là. Vous savez que Raphaël Glucksmann, donc je le dis, si vous suiviez, si ça vous intéresse ou pas, il y avait donc... c'est pour ça qu'on voyait beaucoup Ségolène Royal. Bon, parce qu'elle y croyait encore. Hein,
5: On va moins la voir.
6: Le stagiaire a gagné.
5: Elle l'avait mauvaise. Hein.
1: Oh là là.
5: Ah ouais,
1: oh,
5: ah ouais, elle l'a eu mauvaise.
4: C'est vrai que c'est elle qui tenait le truc.
5: En fait,
4: farine.
5: Les autres, quand c'est comme ça, ils sont obligés de le féliciter. C'est un gâteau parti.
1: Qu'est-ce que t'as dit?
5: Obligé de le féliciter.
7: J'ai compris le fécéalité. Ça n'a rien à voir.
1: Gars, tu m'as fait un ABC là. Facilité de la lady.
5: Et le truc, c'est la tradition qui veut ça. Et là, tu sentais déjà que les autres, ils ont fait bravo, félicitations. Ouais. Et elle, même carrément pas non, du tout. Elle a fait, c'est le stagiaire qui a gagné, super.
1: Non, mais en plus, elle s'est pas fait éliminer.
4: Oui.
1: À la limite, tu vois, genre de justesse.
4: Ouais.
1: 7% elle a pris.
4: Oh là.
1: D'intention de vote. 7%.
4: En même temps, vu ce qu'elle a sorti ces derniers jours,
5: Et il y a un autre truc que je comprends pas, c'est je crois qu'il y avait 150 000 ou 140 000 inscrits. Et il n'y a eu que 120 000 volts.
1: Oui, mais parce
5: que. Et c'est-à-dire que les gens devaient voter pour.
1: De quoi ? Les 130 000 volts.
4: Non, c'est 130 000 volts.
5: Et c'était.

0: militants qui lui amènent n'ont pas le temps de lui donner. Tiens, Raphaël.
1: Raphaël, oui, mais attends, je suis pas prêt. La prochaine fois, il va peut-être prendre le caddie sur la gueule. Ce sera pas la même. Non, ce sera pas pareil. Nous aurons d'ici quelques minutes de nouvelles de notre président. On écoutera Teddy Swims parce que la cote de popularité de M. Macron est au plus bas. Le loyer va tomber. On fait comment pour jouer, ma petite
2: Stouffette? On envoie un SMS au 7-12-13 en mettant loyer, L-O-Y-E-R, au début de son message.
0: Et ensuite, qu'est-ce qui se passe?
2: On laisse ses coordonnées. Si on vous appelle et qu'on vous demande quelle est la seule radio qui paye votre loyer,
0: on répond
2: Europe 2.
0: Bien évidemment, bien sûr, c'est ça qu'il faut répondre. Et je vous offrirai, on aura Aristal, tiens, qu'on va écouter tout à l'heure, le top de Stouff à 8h30. Ce sera quoi?
2: Les petits plaisirs simples où on se dit on est bien.
0: Bien.
2: Non, je fais pas assez de raillement de voix.
0: Si, faut le laisser durer. Bien.
3: Et avant de faire le oh là là.
0: Oh là, je suis bien. Il faut que ça dure.
2: Donc c'est petit plaisir.
0: Nous aurons un truc bon à savoir, spécial à régime tout à l'heure pour les gens qui font un petit peu attention, etc. Je vous annoncerai un truc qui va vous étonner. Et puis, le JT des Sports reviendra sur quoi en fin d'heure?
3: Une belle nouvelle en cyclisme.
0: Ah bah oui.
3: C'est la grosse actu du week-end. Et on va finir par un beau message de nos amis qu'on a le vendredi.
2: Pécab.
3: Ils ont une petite surprise pour nous.
0: C'est quelle équipe?
3: US Moussonvilliers.
0: Qui sont vous?
3: C'est en Normandie.
0: Très bien. Donc on a un petit message qui sera tout à l'heure dans le JT des Sports. On apprend aujourd'hui. Écoutez-moi bien les parents là, qui vous dites, vous posez la question, que vont faire nos enfants plus tard, une fois qu'ils auront le bac. On apprend que 8 jeunes Français sur 10 envisagent de quitter la France pour construire leur avenir ailleurs. Enquête Ipsos BVA, 3000 jeunes de 18 à 29 ans pour le collectif Jeunesse 2027. 79% des répondants ont déjà pensé et veulent s'installer à l'étranger. Pour 34%, c'est très sérieux, ils vont le faire. Un chiffre qui témoigne d'un profond pessimisme concernant l'avenir du pays. Seuls 25% se disent confiants dans l'avenir de la France.
4: T'imagines?
2: Waouh, ouais.
0: 89% pensent devoir travailler plus longtemps que les générations précédentes. 86% anticipent davantage de difficultés pour devenir propriétaire. C'est pas faux. Et 84% pour trouver un emploi stable.
5: C'est pas faux.
0: L'enquête révèle également une forte défiance politique puisque 78%, quasiment 8 sur 10, estiment que les responsables politiques préparent mal leur avenir. Le pouvoir d'achat arrive en tête des préoccupations devant l'insécurité.
4: Ouais.
0: Enfin, si tous les

0: Pas forcément, parce que vu de toute façon, ils parlent plus déjà très bien le français.
1: Oui, c'est vrai.
0: Ça les dérange pas, hein, mon grand.
1: C'est vrai.
2: Ok, j'ai une question pour toi.
0: Oui.
2: Chaque question, tu vas prendre une 7. Prends une question, quelle est la moitié des 4 plus 4 ?
1: Ah, si, c'est bon, ouais.
0: Voilà. Lui, il va partir à Los Angeles en Australie, lui.
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0: Bonjour ! Lundi matin, aujourd'hui, nous sommes le 12 octobre. Vous êtes en train peut-être de vous réveiller, de prendre votre ristretto. Ou peut-être que... Bah oui, parce qu'il c'est très tôt. Voilà, ou peut-être que vous êtes dans la voiture, les enfants à l'arrière sur le chemin du boulot. Courage tout le monde, belle journée, c'est lundi.

0: Préparez-vous, je vous appelle dans 5 minutes. Je vous dis bonjour, quelle est la seule radio qui paie votre loyer? Un seul réflexe, Europe 2. Et je vous offre le montant du loyer et vous en faites ce que vous voulez.
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0: Salut Franck. Et partout ce Franck. La popularité de notre président a atteint un cap historique là. Emmanuel Macron, le plus bas depuis son arrivée. 15% d'opinion favorable.
3: Forcément.
0: Ça en fait 85% qui ne peuvent pas te blairer.
4: Mais généralement, en fin de mandat, ils sont toujours à ces niveaux-là, les gars.
3: Ouais, Sarko, c'est pareil, jamais vu. Hein.
0: Ils sont rincés. Ouais. Voilà, dans un contexte marqué par les préoccupations des Français, le pouvoir d'achat, l'avenir du système social, l'endettement du pays, il n'y a rien qui
3: carburant,
0: va. Appelez-moi le président. Oui, t'as raison, je n'oublie pas carburant. Allez, réglez le problème.
5: Vous êtes en communication avec le standard de la présidence de la République française.

0: Mais je mets l'appli et je vous écoute en podcast, en vrochage, en podcast,
1: podcast.
0: En casque,
1: en podcast.
0: Merci.
1: Voilà. Monsieur le Président, on vient de voir votre cote de popularité au plus bas. Alors là c'est historique.
0: Alors je vais vous dire une chose.
1: Oui.
0: Ça m'en touche une sans faire bouger l'autre. Je suis président, pas élève de la Starac.
1: Ouais, bon,
0: j'ai pas besoin d'une popularité de dingue pour être sauvé face à Houssine ou Georges Alain. Écoutez, c'est comme ça. C'est la vie. Ce n'est pas un coup de barre à mine. Ce sont tout simplement les aléas du métier.
1: Eh bah écoutez, ouais. Si vous le prenez comme ça, monsieur le président, c'est le principal.
0: Parce que vous pensez que j'allais le prendre comment?
1: Je sais pas.
0: En chialant comme une madeleine. Brigitte, les gens ils m'aiment pas. Frappe-moi, je suis qu'une mère, Brigitte. Personne ne m'aime.
1: Non, pas ça,
0: mais non, enfin, on est là.
1: Ouais.
0: Bonhomme, wesh.
1: Voilà.
0: Y'a quoi là maintenant?
1: Ah oui, qu'est-ce qu'il y a? Alors oui, bon côté, tant mieux. On voulait pas en arriver jusque-là, mais. Et monsieur Le Cornu, par contre, on a vu, lui, il remonte oui. Un tout petit peu. Hein, c'est pas pour
0: et
1: dire.
0: Bah écoutez,
1: mais...
0: il ne pouvait pas faire pire.
1: Ah.
0: Sinon, hop. Un coup de pied dans le derchos, il va faire 3 tours dans son slip français sans toucher l'élastique.
1: Allez, on a compris.
0: Parce qu'on avait appris qu'il commandait des slips français,
1: oui,
0: le petit
1: oui.
0: Le Cornu.
1: Oui, je sais.
0: Il aime bien les Moulbites.
1: Oui. Et vous comptez faire quoi, vous, pour votre cote de popularité, pour la remonter?
0: Là,
1: ouais.
0: À part mettre du carburant gratuit,
1: ah, oui.
0: Je ne
1: oui.
0: Sais pas ce qui pourrait me sauver l'oignon. Me mettre nu?
1: Non. Oh,
0: non plus.
1: Non.
0: Je vais rendre tous les hommes français jaloux avec mon corps d'athlète.
1: Mmh, bon.
0: Regarde mes biscottos.
1: Ouais.
0: Pressage.
1: Ok. Allez, ok.
0: Yes. Pressage.
1: Ah ouais.
0: Pressage.
1: Monsieur le Président, faites ce que vous voulez, mais à mon avis, ça ne changera rien.
2: Non.
0: Vous savez quoi? Après tout, je m'en

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0: Célèbre depuis le Covid. Mais...
1: Ah, c'est pour
2: c'est juste qu'on est frontalier avec la Suisse, quoi.
3: Vous avez acheté la barrière de la frontière ou quoi? Enfin, c'est 1605. Ouais, je vais demander à Josiane, mais à mon avis, elle va sauter. Josiane, c'est que ton petit coé pour le loyer, Josiane. Ah, tiens. Ah, bah voilà. Regarde.
4: Oh. Oh, j'ai perdu une dent.
3: Bah, remettez-la alors si j'ai perdu une dent.
4: Bah, j'hésite. Il y a la petite souris qui veut me l'échanger contre un billet de 20 euros.
3: Ah, ouais.
4: Non,
3: il n'y a pas de problème. Non, c'est vrai. 1650 euros. Je te fais un gros bisou.
2: Merci. Ah, merci.

pour recueillir la parole des lycéens. Près des trois quarts des contributions évoquent ce sujet. La moitié soulève aussi des difficultés liées aux bâtiments et conditions matérielles dans les lycées. Viennent ensuite des préoccupations liées aux profs absents et leur remplacement. Puis Parcoursup a détaillé hier soir sur les réseaux sociaux, Sébastien Lecornu, des préoccupations concrètes qui appellent des réponses tout aussi concrètes, a rajouté le Premier ministre, sans attendre l'acte 5 du mouvement des lycéens demain. Le préfet de la Moselle a reconduit ses arrêtés pour interdire aujourd'hui le port, le transport et l'utilisation d'armes ou d'armes par destination, d'artifices de divertissement ou d'articles pyrotechniques et de produits inflammables et corrosifs dans 10 communes mosellanes, notamment Saint-Avold, Forbach, Creuswald et Frémin-Merlebach. La réouverture ce lundi de la piscine du district urbain de Folquemont. L'équipement a été fermé samedi suite à l'agression d'un maître nageur par un parent. Un adulte ne voulant pas signer une attestation permettant à son fils mineur de se rendre seul à la piscine, s'en est pris à la victime. L'avenir de Duralex entre les mains de la justice. C'est aujourd'hui que le tribunal de commerce d'Orléans doit décider du sort de la verrerie en grande difficulté financière malgré une levée de fonds réussie il y a quelques mois. Deux repreneurs jugés crédibles sont en lice. Une chose est sûre, la SCOP va disparaître. Raphaël Glucksmann, nouvel homme fort de la gauche, l'eurodéputé a très largement remporté hier soir la primaire social-démocrate dès le premier tour avec plus de 66% des voix. Fervent opposant de Jean-Luc Mélenchon, il a appelé à un rassemblement de la gauche en dehors de LFI. Le foot, rebond attendu pour les Grenamais, se déplace ce soir à Dijon en clôture de la 8e journée de Ligue 2. 9e au classement, les Messins restent sur deux matchs sans victoire et peuvent revenir à la hauteur du haut de tableau en cas de succès. En face, Dijon 10e tentera de confirmer sa bonne dynamique après deux victoires consécutives en championnat. Chez les filles, les Dragons de Metz ont tenu leur rang de championne d'Europe en titre. Elles ont ramené un match nul 34-34 de leur déplacement à Győr samedi en Ligue des champions de handball féminin. Les Messines invaincues conservent la première place du groupe B à la différence de but devant Győr. Les Jaunes et Bleus retrouveront la Ligue féminine mercredi avec un déplacement à Besançon. Et puis les volleyeuses du TFOC se sont inclinées avec les honneurs samedi sur le parquet de

0: même et nouvelle petit, star pareil.
1: Petit à petit, ils ont enlevé les casseroles et du coup maintenant ils chantent tous bien. Donc il n'y a plus le côté drôle qu'il y avait avant.
0: Il n'y a que dans Incroyable Talent, mais c'est tout le temps pareil. Ouais. Incroyable Talent, c'est le souci.
2: Parce qu'ils ne voulaient pas se moquer, je pense.
1: Oui, c'est
2: je
1: ça.
2: Parce qu'à un moment donné, ils se sont dit ah, attention, ça fait moquerie.
1: Oui, c'est ça.
2: Vous avez regardé la Starac ou pas?
0: Non.
2: Stouff?
3: Non. Ah non, c'est pas mon truc du tout.
0: Ah, non, mais on vient d'en parler avec Stouff. Ouais. Le problème, c'est que maintenant, ils vont chercher des jeunes qui sont déjà chanteurs.
2: Ah oui.
0: Ils vont les prendre sur les réseaux et tout. Donc ça n'a plus de charme. Souvenez-vous, la Starac, la première saison, il y a Jean-Pascal qui arrive, le mec qui ne sait pas chanter, il découvre la télé, il découvre tout. Et ouais. ça avait du charme. Là, ils savent déjà tous chanter.
2: Mais des gens Pascal, il n'y en a eu qu'un. Parce qu'après, ils ont pris que des. Plus ça a été, plus ils ont pris des gens.
1: Il y a eu Georges Alain quand même, en saison 3-4.
2: Les deux.
1: Il était bien aussi, lui.
2: Les deux.
3: C'est vrai qu'ils les prennent, il y a les codes des réseaux, les codes. Enfin, tu vois, donc c'est plus naturel, en fait.
0: En fait, ils en font beaucoup trop maintenant.
1: Et elles sont un peu formatées, je trouve. Enfin, c'est con, parce qu'on les diffuse, nous, derrière. Parce que. Mais toutes les nouvelles chanteuses, là, un peu.
2: On n'en passe pas des masses.
1: Les nouvelles voix, un peu. C'est plus les grandes voix qui gueulent, mais elles sont. Je les confonds, moi, comme je m'en occupe pas trop, j'ai l'impression que c'est toutes les mêmes. Ouais. Je donne pas de nom exprès, hein, parce que déjà, je les connais pas.
3: C'est bien, Piet, c'est bien.
2: J'ai une info. Ibiza. Ibiza !
0: Waouh !
2: La maison de David Guetta. Pour la première fois, Ibiza a dépassé le milliard d'euros de dépenses touristiques en un mois.
0: Ben, c'est ma house.
2: En juillet 2026, les visiteurs ont dépassé quasiment 1,1 milliard. Soit une hausse de 7% par rapport à juillet 2025.
1: T'as vu le prix d'une entrée en boîte dans une boîte là-bas ou même un coca, c'est hors de prix.
2: Ce qui est fou, c'est. Bah oui, enfin ça va pas avec ce qu'on dit, puisque les vacances, les gens dépensent de moins en moins, mangent à peine une crêpe et ils vont plus au restaurant.

0: de rang vieux, rué vers l'Alaska. Là.
1: Ah, pas mal,
2: on a aussi dans les petits plaisirs simples enfilé son jogging en rentrant du travail et son t-shirt tout difforme. Voilà, c'est ta fashion week à toi, t'es bien.
1: Je suis d'accord, les fringues à la cool, le short que tu mets là, qui est béant là. Oh,
2: t'enlèves le soutif, t'enlèves le slip, t'es
1: bien. Moi j'enlève rarement mon soutif, mais pour le reste, je te
0: j'enlève mes talons. Là.
1: Et le dernier.
2: Et pour terminer, quand ton conjoint ou ta conjointe ne te contredit pas de la journée, bingo.
1: Oh non, c'est presque ça, inquiétant. Ouais. Oh là, c'est moi, je m'inquiète dans ce cas-là.
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1: À réécouter en podcast, voici Martin Garrix et Ed Sheeran. Bonjour, c'est lundi aujourd'hui, c'est Europe 2. Vous avez envie de jouer avec nous dire bonjour. Qu'est-ce que je vous offrirai tout à l'heure? Je vous explique tout dans un instant. Stay.

0: En savoir.
1: Vous faites un régime ou vous voulez en faire un. Dites-vous que perdre 5 kilos.
2: C'est dur, hein.
1: Peut représenter 20 kilos de charge en moins sur le genou à chaque pas.
2: Ah ouais?
1: Des chercheurs ont analysé la marche de 142 personnes en surpoids ou obèses. Leur constat, pour chaque kilo perdu, la force compressive exercée sur le genou diminuait de 4 kilos par cas. Et cette différence se répète à chacun de nos pas. Donc sur une journée entière, quelques kilos perdus sur la balance peuvent donc représenter une réduction mécanique considérable sur les genoux.
3: Mais c'est vrai que c'est compliqué les genoux, il y a plein de trucs, des articulations et des
1: machins. C'est pour ça que souvent, quand vous voyez des personnes un peu très...

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9: C'est Europe 2 que vous écoutez, salut. 8h50, dans un instant, Linkin Park a écouté très très fort dans la voiture. Ça ne s'écoute que chez nous. Vous n'allez pas entendre ça sur les autres radios. Ça s'écoute que chez nous, que sur Europe 2, et vous allez être bien. Merci d'être très nombreux à nous écouter tous les matins. Merci de nous choper aussi l'après-midi avec l'émission. Ah, dis donc, tiens, j'ai pas vu les courbes digitales de la. D'habitude, il est bon en fin de. Alors, on réclame plus maintenant, on les a plus.
10: Bah, où on avait des belles courbes.
9: Avec l'application.
11: Ah oui, peut-être que c'est ça.
9: En même temps, ah, bah oui. Champion, marchait trop bien.
10: On a un bug.
9: Ah, mais bon, ça, allez, vous pouvez nous écouter en tout cas en streaming dans le monde entier et nous regarder sur les réseaux sociaux. Voici le JT des sports. Petit résumé.
10: Oui.
9: Comme chaque week-end, il y a du sport. D'ailleurs, si vous n'avez pas tout suivi, en deux secondes, vous allez tout comprendre. On va commencer avec la belle nouvelle du week-end en cyclisme.
10: Eh oui, Marseillaise, mon Vito, s'il te plaît.
9: Allez.

0: juste derrière parce que 5 minutes plus tard, il a dit qu'il voulait rebaptiser l'océan Atlantique l'océan Trump.
1: Mais premier dog, hein.
0: Ah, très premier dog.
2: Il fatigue. Ah
0: ouais. Tiens, le gars, il n'hésite pas à mettre son nom dans tout. Ouais. Nous, pour être un peu gêné. Ouais. Ouais, des fois, tu pourrais te dire, ah, c'est
2: ouais,
0: peut-être
2: c'est trop.
0: Tu vois, non, lui, non, il se le dit pas. Et donc, quand il a dit l'océan Atlantique, demain de gueule, va devenir l'océan Trump, eh ben, qu'ont fait les gens?
1: Ils ont applaudi.
0: Oh. Allez, donnez-moi la cloche.
3: Oh, oh, alerte au gogol, les enfants.
0: Salut. Dans 3 minutes, 9h du matin, c'est Europe 2 que vous écoutez. À tout de suite.
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0: 2, l'eurodéputé a lancé un appel à toutes les forces de la gauche, à l'exception de la France insoumise. Le foot Dijon-Metz à l'affiche ce soir en match décalé de la 8e journée de Ligue 2. Les Grenats n'ont plus gagné depuis 2 journées, alors que les Dijonais sont sur une série de 2 victoires d'affilée dans le championnat. En Ligue 1, Monaco est toujours en tête à l'issue de la 6e journée qui s'est terminée hier soir par la victoire de Marseille 2-0 à 3.
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0: Le soleil va briller généreusement ce lundi en Moselle après dissipation de quelques grisailles matinales. Les températures monteront jusqu'à 17-18 avec très peu de vent, 7 à 9 en ce moment, 8 à Forbach, Boulay et Estrophes, 7 à Creuswald, Farébersviller et Porcelette. Mardi, ciel très nuageux à couvert.

0: C'est peut-être comme pour le carburant, on avait une réserve de carburant,
1: bah, oui, on avait une réserve de prof.
2: C'est vrai, ils ont, ah ouais, ouvert, ils ont peut-être ouvert les réserves stratégiques de professeurs.
1: Ah ouais, c'est ça.
2: Les gars, tapez dans les profs de latin, là. On y va, c'est parti. 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Bellambra, je ne vais pas faire lire ça à chaque fois parce que c'est chiant.
3: Non,

0: où on cherche des guignols ou des baltringues.
1: Oula,
2: d'accord.
1: Ah, oui. Ah, oui.
2: C'est clair.
3: Pas de guignols, pas de baltringues.
2: Tu peux plus dire ça.
3: Non, non. Bah non. Bon, alors visiblement, il y en avait quand même 2-3 qui n'avaient pas compris le concept.
0: Baby, baby, oops, I did it again. 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Baby, baby, me retourner sans un geste. Le passé m'en passe vraiment.
1: Ah, ouais. J'ai même pas le deuxième.
3: Le deuxième, je pense qu'il l'a inventé, le gars. Avec dans la rue, peut-être du ciel noir. Ces deux interprètes n'avaient pas retenu la leçon.
0: Si ce soir, oh, oh, oh, j'ai pas envie de fermer ma gueule. 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
2: Avec Michael Jackson. Oh, oh,

0: souviens de lui.
1: Ah, dans la performance.
2: Mais tu vois, lui, dans la Starac, t'aurais pu le voir évoluer.
3: Oui.
0: Ouais. Alors,
1: partait loin.
0: Évoluer vers la porte, quoi. Alors, par contre, quand un candidat n'était pas sélectionné, il pouvait réagir, comme cette dame.
4: Vous me transmettez ce que j'ai envie de vous transmettre. Vous chantez ma chanson, vous me coupez en plein truc, vous me dites « Oh, votre guitare, elle est désaccordée, il n'y a aucun problème, j'accepte les critiques, mais j'attends aussi un retour. »
5: Il y a un côté cruel à faire passer des gens.
4: Un simple retour. Vous croyez pas que je mérite ça ?
5: Écoute-moi, je vais jusqu'au bout des choses. Donc parfois, tu es obligé d'être un peu short, d'être un peu claque, d'être un peu rapide. Donc je suis désolé, ce qui l'a pris comme un manque de respect, mais c'est la rapidité qui nous oblige.
4: Excusez-moi, je trouve ça très très lâche, très très lâche.
5: Mais c'est pas un manque de respect.
4: Ça, c'est pas un manque de respect.
5: Ben, je suis désolé si vous avez pris comme ça.
4: Ouais, merci beaucoup, monsieur.
1: Allez, oh là là.
4: Ah oui, merci.
0: Oh oui, il devait aller se faire en. Ah oui, d'accord. Il y avait aussi les cours de danse bilingues de Mia Fry, vous vous souvenez?
6: Yes! Trouve-le toute seule. Tu sais ce que je veux. Toute l'après-midi, ça fait depuis ce matin que je cherche ça. Tu sais ce que je veux. Give it to me. Sois dedans. Si tu veux aller manger, si tu veux aller dormir, c'est now. C'est now. Give me the text. Give me the text and give me the steps.
0: Voilà, give me the steps, give me the text and now. Ouais, alors là, j'aurais dit madame, je comprends pas. Et puis, l'extrait le plus culte, c'est Bruno Vandelli.
1: Ah oui.
0: Qui propose à Valérie Zetoun une idée du nom de groupe. Écoutez, c'est révolutionnaire.
7: Quadricolore. Ah, c'est pas mal, parce qu'il y a quatre couleurs primaires. Quadricolore, c'est pas mal. C'est quatre couleurs. Ils sont quatre couleurs. Quadricolore, c'est pas mal. Joli. C'est joli, ça.
8: C'est le premier que j'ai dit. Hein.
7: Pas mal.
8: C'est un flash que j'ai eu il y a deux semaines, j'ai rien osé dire. Je dis, je le dirai à Valérie lui-même. Ça le fait grave. Parce que c'est un terme que tout le monde connaît, qui se dit en anglais.

0: anglais, en italien, en espagnol, en français, dans toutes les langues. Comme tu fais de la couleur, tu fais quatre couleurs primaires. Quadricolore, ils ont quatre couleurs primaires. C'est quatre couleurs de la... Tu voulais quatre couleurs de la France aujourd'hui. Ils sont là. Et en plus, color, c'est tellement beau. Les couleurs de la musique, les couleurs primaires, les couleurs primaires.
1: C'est pas mal.
0: Quadricolore.
2: Génial.
0: C'est bon, hein. On peut le faire ou en un nom, ou quadri, trait d'union color.
2: Voilà, super, bah, ils ont partenu.
1: Il a dit tu voulais quatre couleurs de la France, mais il n'y a pas quatre couleurs.
2: Ouais, ouais. Non, mais il n'y avait rien qu'à aller.
3: Donc, ils sont tous, et à la fin, ils se sont appelés comment?
2: Ils se sont appelés pas du tout comme ça.
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2: Salut.

0: Coé dans le monde de la radio, c'est le patron, le boss. Il inspire le respect, le gars. Mais alors, dès qu'il rentre à la maison, c'est un vrai canard.
1: Ouais.
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2: Ben ouais, bah ouais. Et alors
3: Bibounet, t'as pas eu Nat encore au téléphone, c'est bizarre.
2: Si. Ah, je l'avais pas vu, bien sûr que je l'ai eu. Ben enfin.
3: Ça va, mon bébé, t'as l'air
2: deux fois. Eddie, vous avez pas commencé à vous y mettre, ça va pas être. Laissez-moi vivre mon amour comme j'ai envie de le vivre. Voilà. France Tonnerre. Ah, bah non, mais vous êtes d'une jalousie.
3: Non, mais c'est mignon.
2: Vous me décevez.
4: En plus, elle cuisine du poulet à l'ongle, là, ça a l'air trop bon.
2: T'as vu ça? En fait, elle a fait du poulet pour des copains. Et alors, en mélangeant le poulet, son ongle s'est barré dans les poulets. Et en fait, elle cherchait morceau par morceau, elle trouvait plus l'ongle.
3: Et vous l'avez mangé quand même?
2: Bah, je lui ai dit, écoute, laisse-le dedans, les gens qui trouveront sur le.
4: Ça fait un petit peu cartilage.
2: Bah oui. Ouais.
5: Et non, il
3: en fait, à 22h30.
2: En fait, il était tombé au sol. C'est dommage, moi j'avais envie qu'on retrouve ce petit morceau d'ongle. Journée mondiale de l'arthrite aujourd'hui. Pas drôle pour les gens qui souffrent de ça. Hein. Ça va parler des maladies de vieux, donc aujourd'hui ce n'est plus ce que vous pourriez dire à la machine à café, mais à la machine à potage. Voilà, dans les EHPAD, on embrasse toutes celles et tous ceux qui bossent dans les EHPAD, les infirmières, évidemment, tout le personnel.
4: Et ceux qui nous écoutent très fort.
2: Non, mais je sais qu'il y a beaucoup de gens dans le personnel qui nous écoutent, donc on vous fait un gros bisou pour vous changer les idées. Qu'est-ce que le canal carpien?
4: C'est une rivière où il y a des carpes.
3: Des carpes,
4: ouais, ça mord.

0: que la sarcopénie.
1: Bah, c'est un problème de zizi à Sarkozy.
2: Ouais, c'est quand t'as le même zizi que Sarkozy.
3: Ah, oui.
2: T'as vu, j'ai un sarcopénie.
0: Sarcopénie. Mais non, c'est une diminution de la force musculaire.
2: Et il bouge les testicules comme ça.
1: Bouge les testicules. Je vais vous le dire.
3: Et la déréban.
0: Je sarcopénie. Rien à voir.
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0: J'ai zizi de sarco, mais ça n'existe pas. Allez, à tout de suite.
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1: Eh, bonjour. Ça, c'est ce que vous allez entendre dans un instant. C'est 21 Pilots, non?
4: Exactement.
1: Je savais, j'ai reconnu. Oui. 21 Pilots, je le savais. Europe 2, tous les matins, nous sommes là entre 7h et 11h avec toute l'équipe. Le loyer est tombé tout à l'heure. 1500 euros, vous voulez nous tuer? Vous voulez nous mettre sur la paille?
4: 1600 même.
1: Oh là là, ça me lance dans le bras. Oh là là, j'ai une douleur, un cache thoracique.
4: Aïe, aïe.
1: Josiane, elle a déjà sauté 8 fois. Demain, vous voulez jouer? Vous voulez que je vous rappelle? Vous envoyez loyer, L-O-Y-E-R, au 7 12 13. Je vous appellerai en vous demandant quelle est la seule radio qui paie votre loyer. Vous me direz.
5: Ah,
1: et bim, c'est gagné. 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
4: C'est beau ça.
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6: oui,
1: ans.
6: Oui, c'est ça.
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1: 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Et nous vous offrons ça tout à l'heure. On joue quoi d'ici 1h30.
4: Voilà. Tu vois, c'est bizarre, j'étais en train de me dire, il n'y a même pas de club Bellambra à Limoges.
1: Eh ben non,
4: c'est
1: alors incroyable parce je vais essayer de te trouver une réponse. Jeff Fuchs sera là dans un instant. Je vous expliquerai pourquoi. Une info tordue mais bougrement intelligente, mesdames. Si vous voulez en même temps draguer et faire des économies, je vous parlerai de la combine. Mais pour l'instant, ouverture du bar de Piètre.
5: Ah, enfin,
1: comme tous les jours dans le bar de Piètre.

0: Le bâtiment a été entièrement détruit par les flammes. Il y a un blessé léger. Le début aujourd'hui du Mondial de l'Automobile à Paris, porte de Versailles, d'abord pour les professionnels. Avant son ouverture au grand public demain, comme à chaque rendez-vous, vous pourrez découvrir des concepts car futuristes et des modèles cultes revisités, comme la nouvelle Citroën 2 chevaux. Ce sera l'une des stars du salon, cette citadine électrique prévue à l'horizon 2028. À l'étranger, nouvelle volte-face de Donald Trump qui a désavoué ce week-end Volodymyr Zelensky, appelant les Ukrainiens à élire un nouveau président. Le locataire de la Maison Blanche a aussi annoncé un cessez-le-feu sur les infrastructures énergétiques entre l'Ukraine et la Russie, prenant de court à la fois Kiev et Moscou. Donald Trump tente à tout prix de gagner les élections de mi-mandat aux États-Unis. Le milliardaire a levé les sanctions sur Moscou afin de relancer les livraisons de pétrole et faire baisser les prix du diesel. Et puis côté sport, en football, Marseille a renoué ce week-end avec la victoire à 3 en s'imposant hier soir 2-0 en clôture de la 6e journée de Ligue 1. Après 4 défaites consécutives, l'OM remonte ainsi à la 13e place du classement, dominé par Monaco. Hier, Nice a battu Strasbourg 2-1 et Rennes s'est imposé 4-1 face à Auxerre.
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2: Florence Ligouza, bonjour à tous. Le soleil va briller généreusement ce lundi en Moselle. Les températures monteront jusqu'à 10 à 18 degrés avec très peu de vent. 7 à 9 en ce moment, 8 à Forbach, Saint-Avold, de Saint-Bouze-Boulay et Estrophe, 7 à Creusval, Phare et Berzvillers et Porcelette. Mardi, ciel très nuageux à couvert avec quelques averses possibles l'après-midi. Les éclaircies seront de retour mercredi. Il fera doux jusqu'à 20 degrés au plus chaud. 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
2: C'est Europe 2, bonjour. On était en train de faire un bilan capillaire de Théo, là, notre réalisateur vidéo.
3: Mais tu me parais bien jeune pour ça, là.
2: Il me semble que t'en as perdu depuis que tu bosses avec moi. T'es en train de.
3: Non, ou alors, c'est en fait, parce qu'il perd au milieu sur une bande. À mon avis, c'est ta moustache qui s'est barrée.
2: Tu te coïncises.
4: Ah ouais. Pas du tout.
2: Ta nouvelle chérie de 75 ans, ouais. Là, avec laquelle t'as fait de la. T'as fait quoi,
3: la céramique.
2: La céramique.
5: Elle est coiffeuse aussi, non?
2: Non. Qu'est-ce qu'elle fait comme métier?
4: Graphic designer.
6: Tu referas ça sur les Photoshop.
2: Ouais. Elle te mettra des cheveux.
6: Te fais pas chier avec ça.
2: Bonjour à toute l'équipe. Bonjour à tous nos journalistes de France qui vous donnent l'info et la météo de votre région. Chez nous, nous avons Cédric Lecorse. Ça va, mon petit Cédric?
7: Très bien.
2: On embrasse Vito qui réalise cette émission. On embrasse Monsieur Corentin.
5: Salut.
2: Bonjour vous.
5: Bonjour.

0: nouveau matelas. Parce que le mien, quand je me couche, il fait un bruit de vieille mobilette.
1: Ah, mais
0: en vrai, c'est ma Cathy qui pète.
1: Est-ce que vous avez un dernier mot pour vos concurrents?
0: Ouais, qui s'accroche. Parce que moi, quand je dors, je dors. Et si je dors, c'est que je ronfle.
1: Ah oui.
0: Si je ronfle, c'est que je dors la bouche ouverte.
2: Allez, on y va.
0: Si je dors comme ça, c'est que je dors à point fermé.
1: Eh oui.
0: Et quand je me réveille, je fous de la gueule. Oula, je refoule du bouc.
1: Oui.
0: Et le bouc, c'est le mari de la chèvre.
1: On y arrive, on y arrive.
0: Et la chèvre, quand tu tires sur ses pies, ça coule. Et tu peux faire du fromage.
1: Et voilà.
0: Et c'est qui le pied du fromage?
3: C'est la France.
1: Voilà. À bientôt.
0: Bisous, mon coé.
1: Bisous, mon Jeff.
4: Chez nous,
1: tout le monde
4: est bienvenu. Sauf ta mauvaise humeur.
0: J'aime pas radio.
1: Oui, on sait, merci.

0: 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Tiens, d'ailleurs, voici une belle info pour vous, les filles.
1: Alors ça, c'est très tordu, mais bougrement intelligent.
0: Une femme devient virale après avoir affirmé qu'elle avait économisé 15 600 dollars en course. Voilà. Vous savez comment elle a fait?
2: Ah bah là,
3: elle a volé.
2: Elle a...
0: Non.
3: Elle a échangé contre du hum-hum.
0: Non.
2: Économisé, mais sur un an.
0: Bah, elle a économisé, oui, je pense que c'est sur un an.
4: Ah, elle a utilisé tous ses bons...
2: Ah oui, c'est ce
4: elle a récolté tous les...
0: Cette dame

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14: Si les enfants veulent venir faire de la radio avec nous mercredi, 06 33 11 32 11, s'ils veulent enregistrer des questions, s'ils veulent faire de la radio, ça pourrait être marrant ça. Mercredi matin ou mercredi après-midi. Tu vois, s'ils veulent lancer un titre, bon là c'est Anastasia que vous allez entendre dans un instant, mais ils veulent faire vraiment de la radio, ils ont envie. C'est leur passion, voilà. Les parents vous disent, tiens, tu m'as saoulé, va faire de la... Va te faire faire de la radio. 06 33 11 32 11. Anastasia, c'est ce que vous allez entendre. Nous réécouterons à 10h si vous l'avez raté. Et si Didier de L'Amour est dans le Pré était dans tous les films que l'on a connus. S'il était dans Star Wars, s'il était dans Titanic... Le premier grand star de Hollywood.
15: Comment vous dites Hollywood?
14: Hollywood.
15: Ah, c'est bien.
14: Hollywood. Si tout est complexé, il manque le lit. On aura tout à l'heure la Saint du jour. Aujourd'hui, c'est la Saint Wilfried.
16: Wilfried, oui.
14: Ah, on souhaitera bonne fête à des Wilfried. Et puis, nous aurons des nouvelles tout à l'heure du garage Germain.
15: Oui.
17: Ah bon?
15: Parce que Donald Trump va lancer un petit truc là.
16: Encore.
14: Le garage Germain a un rapport avec Donald Trump.
17: Je crois qu'il s'occupe de toutes les causes et réparations compliquées dans le monde entier.
14: Je ne savais pas. Les Français et les

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12: C'est Europe 2 que vous écoutez. Bonjour, c'est lundi matin aujourd'hui. Le temps n'est pas le même dans toute la France, mais la semaine démarre pour tout le monde. Tiens, justement, la météo. Cédric va nous dire justement où est-ce qu'il fait beau, est-ce qu'il ne fait pas beau, il sait tout.
13: Exactement, un début de semaine pluvieux dans le nord-ouest, marqué par l'arrivée d'une nouvelle perturbation, mais plein soleil à l'est, je vous détaille tout ça dans deux minutes. Déjà de grosses tensions ce matin devant certains.

0: sur Corée président et tout. Et après, je t'écoutais sur Fun, Énergie, Virgin. Après, t'es
1: Merci.
0: revenu voir. Enfin, je t'en fais pas de tableau, mais voilà, à chaque fois que t'es sur une radio, c'est toujours des fou rires, 100% de fou rires à chaque fois. Donc voilà, et là, Europe 2, quel bonheur, tu es revenu sur Europe 2 avec toute l'équipe. Donc voilà, je fais des gros bisous et c'était Dan pour vous servir dans ce message. À
2: Merci
0: bientôt!
2: Mon ami. C'est touchant, hein, ce genre de message. Hein. C'est grâce à vous aussi qu'on en est là, et c'est aussi pour vous qu'on fait toutes ces émissions. Et quand on sait que derrière vous êtes là et que vous êtes fidèle, t'imagines? Depuis ces 8 ans.
3: T'as suivi partout. Là, il est derrière toi, là.
2: Ah oui, d'accord. Bonjour, monsieur. Ah, non, mais depuis ses 8 ans, c'est un
1: pas
2: truc.
1: Pas quel âge là, mais oui. Ouais.
2: Bye.
1: Il a 75 ans.
3: Tu veux dire quoi par là, Vito?
2: Bah.
3: Hein?
1: Eh oui.
3: Bah, dis-nous, vas-y.
2: Vous savez, je commence à assumer totalement cette phase de Michel Druckerisation. Je commence à me rendre compte qu'il y a un moment.
3: Ah, regarde, le canapé rouge est déjà là.
2: Voilà, non, mais il y a des gens qui viennent me voir, des fois ils sont avec leurs enfants sont grands, je me dis, ah oui, quand même, donc j'ai fait quelques générations. Alors voilà, ouais, c'est comme ça, mais c'est magique. Bonjour ma petite soufette.
4: Bonjour Coé.
2: Est-ce qu'elle est en forme?
4: Je suis frouée.
2: T'as froid aujourd'hui?
4: Elle a froid.
3: Elle sort la petite lèvre.
2: Pietro, il est comment dans sa petite chemise?
1: Il est nickel.
2: C'est vrai?
1: Ouais, il est prêt à avoir un photocopieur, une voiture.
2: Toi, tu viens habillé comme le logo VLC là sur les ordinateurs. Là, tu viens habillé en orange, machin et tout.
1: Ouais.
2: Et dès que tu fais une visite sur le salon de l'auto, tu mets une chemise. On a l'impression que c'est toi qui vends les bagnoles.
1: C'est pas ça, c'est que je vous surprends tous les jours. Ah, c'est mon objectif.
4: Ah,
3: heureusement
4: vrai
3: qu'on fait pas le salon du judo, tu serais venu en kimono.
2: Mais c'est incroyable. Ce soir, on a passé au salon et le gars il s'est mis en chemise comme si c'est lui.
1: C'est pas la première fois que je mets une chemise au moins minimum une fois par semaine.
3: Il y a un bouton de trop.
2: Ouais, alors,
1: non, je garde.
2: Tu veux que je te dise? Il a raison.
3: Là, ça fait vraiment
2: commercial. Là, on dirait. Là, c'est le gars qui
3: fin de journée, il a enlevé la cravate.
2: Mais c'est les déchiens, là. Ouais, ouvre un bouton.
1: Non, c'est ma touch.
4: Par contre, il y en a qui vont être surpris tout à l'heure à 15h au troisième étage.
3: Europe 1,
4: là. Europe 1, j'ai jamais vu comme ça.
1: Ils vont pas me reconnaître.
2: Ils vont l'appeler monsieur le directeur.
4: Bah ouais.
5: Tu sais ce qu'il te faudrait? Une doudoune sans manche.
1: Là, pour faire le vendeur, oui.
2: Vendeur de parc d'occasion. C'est le mec, il a une doudoune sans manche parce qu'il dit, vous me suivez à l'extérieur?
1: C'est con parce qu'en plus, je l'ai la doudoune sans manche de ceux qui nous invitent ce soir.
4: C'est con.
1: La doudoune Zicker.
3: T'aurais rebossé ce soir.
5: Michel, tu les as mis où les clés de la Clio, là?
2: Oh, le gars, ce soir, tout le monde lui aurait dit, excusez-moi, je peux avoir des renseignements sur cette voiture. Je ne suis pas vendeur.
4: Incroyable. Je vous en supplie.
2: Bonjour, mon petit Corentin.
3: Salut.
2: Ça va vous?
3: Ouais, très bien.
2: Voilà, Vito est heureux.
5: Ça va, oui.
2: Eh ben moi aussi. Eh ben je suis très content d'être avec vous comme tous les jours. Dans un instant, nous aurons le saint du jour. Nous souhaiterons.
5: Attends, on a l'accessoire.
2: La doudoune vient d'arriver. La doudoune vient d'arriver. Nous aurons la saint Wilfried dans un instant. Et je te jure, regarde-moi ça.
3: Ah ouais, grave. Ah.
2: Tu la fermes, faut la fermer. Hein. La doudoune doit toujours être
4: fermée.
2: Fermée,
4: pas ouvert.
5: Et ton badge, avec le tour de cou, ton badge, tu l'as pas?

0: Bah non, non, t'inquiète, il reste des trucs. Les gens ont de l'imagination.
1: Je vous assure, cette séquence, quand on l'a créée, je pensais qu'on allait mettre deux trucs.
0: Ouais. Ouais. Mais non.
1: Je pensais pas qu'il y en avait autant que les gens, enfin, que les gens, comme dit Pietre, avaient autant d'imagination.
2: Notre best-seller.
3: On va sortir un livre.
1: Et si Didier.
4: Mais après, ils vont se le mettre dans le.
1: Didier. C'est fini. Didier, la star de L'amour est dans le pré. Didier, c'est une jeune fille qui valait comme ça. Et si Didier avait joué dans beaucoup de films? Pourquoi pas?
0: Ah oui.
1: Et si Didier avait dépassé les frontières de la France et avait joué dans Star Wars? Didier.

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0: vous changer les idées. Est-ce qu'on peut, peut-être que des fois on n'y arrive pas tout le temps du premier coup, mais en tout cas on essaie. On aura Bormine dans un instant avec cette reprise. C'est la reprise de quoi déjà? Merci beaucoup. Allez, dans un instant, il y aura vos vacances aussi.
1: J'ai fait un AVC.
0: Ouais, j'ai vu. 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Aujourd'hui, c'est la Saint

0: culte de la date de Pâques, fondateur de monastères, grand voyageur. Il connaît aussi l'exil, les conflits avec les souverains de son temps. Voilà, et c'est aussi la Saint Edwin. Voilà, Wilfried et Edwin. Alors Edwin, on a regardé, à pas trouvé.
1: Non, ah bah oui. Oui.
0: Déjà, alors Wilfried, il y a les Wilfried ID, Wilfried IED, il y a plusieurs.
2: Voilà. Ouais.
0: Il y a tout ce qui va avec.
1: Il y a Wilfried.
3: Il y a Wilfried.
0: Il y a Wilfried.
1: Wilfried, c'est mon fils.
0: Ah, c'est que dans les tuches, mais ouais. On a. Appelez-moi du Wilfried. On va lui souhaiter bonne fête. Il ne doit pas être jeune, Wilfried.
2: Je sais pas.
3: Il y en a rien à voir.
4: Il y a 60 ans.
5: Non, pas 60 ans.
4: 50, 60, moi je dis.
2: Ah ouais?
5: Ah ouais. Plus jeune.
0: Je suis un peu d'accord avec
2: lui. Plus jeune, non?
0: Si. À demander. Allô? Ah d'accord, il n'a pas décroché forcément si je.
5: Parce que j'étais un peu speed.
0: Allô, Wilfried?
6: Oui.
0: Bonjour, Wilfried.
6: Oui. Bonjour.
0: Bonjour, Wilfried. Bonne fête.
6: Oui, merci.
0: Eh ben oui, et moi je m'appelle Coé, on est sur Europe 2 dans toute la France, Wilfried, à la radio.
6: Oui.
0: Faites un bonjour à Wilfried.
2: Bonjour Wilfried.
1: Salut Will.
6: Bonjour.
0: Et quel âge vous avez, Wilfried? Salut. Parce qu'on se posait la question sur les Wilfried, l'âge.
6: Ah, 51.
1: Et voilà, je t'avais dit.
0: Eh oui, 51. Ah ouais. Bah, alors vous avez une voix jeune, hein, Wilfried, vous ne les faites pas.
6: Hein. Oui, bah, c'est ce qu'on me dit aussi physiquement.
1: Et est-ce qu'on vous a
0: de la chance?
1: Est-ce qu'on vous appelle Will, du coup?
6: Eh oui, généralement, souvent ça.
0: C'est Will.
5: C'est Will.
0: Eh oui, allez, le diminutif de Wilfried, c'est Will.
1: C'est Will.
0: Bon, je vous dérange pas trop, Wilfried. Est-ce qu'il y a eu beaucoup de gens qui vous ont souhaité bonne fête ce matin?
6: Mes parents, mon frère, pour le moment, puis voilà.
0: Bon, ça c'est
6: bien. Et vous?
0: Ça suffit.
2: L'essentiel.
0: Je veux dire, ça
6: fait plaisir.
0: Mais ouais, il faut avoir des gens de qualité, ça sert à rien d'avoir la terre entière. Bonne fête, il va y avoir un petit repas ce soir, une petite fête, un petit truc?
6: Non, il n'y a rien de spécialement de
0: prévu. Bon, la fête, vous savez quoi? Moi, je vous ai fait une petite chanson, Wilfried.
6: Eh ben, je vous écoute.
0: C'est cadeau.

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0: Valérie qui nous remercie, Valoche plutôt, qui nous remercie d'être là parce qu'elle est en arrêt maladie, elle va se faire opérer bientôt. Donc
1: mais on peut on le faire si elle le veut. Si le médecin n'a pas de temps, nous on le fait. Hein, ouais. Le week-end, je suis médecin.
0: Donc ah ouais voilà, on l'aide à tenir.
1: Cosmonaute le lundi. Change ouais de métier comme
2: c'est
1: ça.
2: C'est Martin Matin en fait.
1: Voilà. Aujourd'hui, je suis pompier. Hein, donc s'il y a un feu, vous m'appelez.
0: Il y a Akio qui me demandait aussi si c'était prévu des émissions délocalisées avec la team.
1: Voilà. Eh bien non. Problème pas de maintenant rapport à l'argent.
2: Ouais.
1: Voilà, voilà. Donc on a déjà eu.
0: Je dis pas avant décembre, c'est sûr.
1: Comment ?
0: Je dis pas avant le mois de décembre, c'est
1: oh non,
0: sûr.
1: Puis je, puis ouais,
2: ouais, on n'a pas le temps. Ouais.
1: On n'a pas le temps, on a des trucs à faire. Non, mais en plus,
0: c'est qu'il faut soit revenu pour le repas aussi. Donc comment qu'on fait ?
1: Tu l'as dit. Le problème, c'est que c'est très compliqué parce qu'on doit faire le matin, l'après-midi. On a Europe 1 entre les deux à 15h et il faut redescendre tout de suite dans la foulée à 16h. Donc avec la meilleure volonté du monde, je sais pas comment on pourrait.
0: Là, oui.
3: Puis t'imagines la taille de la rallonge ?
4: Après, ça dépend où tu vas.
3: Eh oui, mais les Maldives, ça fait loin.
1: Ah, mais laissez ton pouf.
3: Oh là, c'est fou, lui.
2: Bon, déjà, la terrasse.
1: Réduis la zone de loupe, là. Dézoome un peu, va pas aux Maldives. Ouais. Déjà, Metz, Ponto Combo, fais des trucs plus raisonnables.
4: Bah, déjà, l'année dernière, on avait fait la terrasse, c'était compliqué.
2: Mais c'était loin. Hein.
1: Ça avait été de longues négociations, il y avait un décalage horaire. Ouais. Donald Trump annonce, alors que dans un instant, tiens, on reparlera d'octobre rose, on parlera d'hermopigmentation, on parlera de réparation esthétique du sein pour les femmes. On fera.
2: Exactement.
1: Vous inquiétez pas, on va pas faire un truc glauque. Hein, on va faire contraire. Au contraire, on va faire un truc rempli d'espoir pour dire que maintenant, quand la maladie arrive et que malheureusement elle frappe à votre porte et que voilà, si vous la prenez telle quelle et que vous êtes soigné, il existe de plus en plus de choses. On en parlera tout à l'heure, voire même une petite révolution. Moi, je ne savais pas que ça existait. La demoiselle qui vient tout à l'heure viendra nous en parler. Parce que la dermopigmentation, c'est en gros, c'est un tatouage.
0: Oui, c'est ça.
1: Ben, il y a maintenant même des petites des prothèses. Faut qu'elle m'explique parce que j'aurais peur de dire une bêtise. Qu'est-ce qu'il y a
4: Je sais pas. Ça me fait mal d'y rien y penser.
1: Le mot prothèse te fait mal?
4: Ouais.
1: Ah bon?
4: Non, mais
1: t'imagines le jour où tu seras malade et que tu diras est-ce que je peux avoir une prothèse, docteur? Et le gars, il fera. Le mot que vous dites, il me.
4: C'est exactement ce que je ferais.

0: j'y connais rien là-dedans, moi. J'ai regardé des tutos.
1: Ouais, sur quoi?
0: Sur le truc transmission nucléaire, ouais. Tout ça. Bah, je comprenais que dalle. D'accord. Du coup, j'ai fait ça à l'ancienne.
2: Bon, ouais. Alors, bah, écoutez, si le Fiat Multiply passe bien, vous avez testé, ça marche?
0: Eh ben, vous tombez bien parce que j'allais le faire là.
2: Ah, ok. Hein, allez, alors, bah, attendez. Allez, donnez les notices en anglais. Hein.
0: Bougez pas. Brian, démarrez the motoring là.
2: Ah, en anglais.
0: Allez. Ouais. Attends, encore, on recommence. 4, 4, 3, 2, 1, transmission. Ouais.
2: Ah merde.
1: Ouais, ça a calé.
0: Oh putain, c'est la tête de Delco, ouais. Ça, je suis sûr. Ouais. Bon, je jette un oeil et je vous rappelle. Ouais, okay. Qui voulait au clé de 12 là.
2: Ah, ok, à clé de 12, on dit.
3: La quête 12.
4: Ah,
3: sorry.
4: C'était
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4: Le matin, tout est relou. Sauf nous.
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2: Avec le bac à coco, je vous envoie tout à l'heure faire un tour en vacances. Vous n'avez pas de vacances, vous allez partir en famille. Pour 4

0: va bien.
1: Ah bah ça va.
0: Voilà, c'est ça. Alors c'est quoi? C'est un tatouage en fait, non?
2: Exactement. Alors il y a deux styles de dermopigmentation. On a la dermopigmentation artistique qui va consister à refaire un dessin finalement sur la poitrine, et ensuite on a la reconstruction de l'aréole. Et là le but c'est de reproduire l'aréole en effet 3D avec du tatouage. Donc on va recopier.
0: Ça, on peut faire du 3D bluffant.
2: C'est effet trompe-l'œil. Il n'y a pas de relief, mais effectivement.
0: Oui, c'est comme les façades d'immeubles.
1: Oui, les gens qui font semblant d'être à la fenêtre.
0: Mais ça veut dire qu'en fait, c'est purement esthétique quand la femme se regarde dans la glace ou quand elle est avec son chéri. Ou, c'est ça, c'est pour se sentir femme. Quoi.
2: C'est plat, c'est un tatouage. Il n'y a pas de relief.
0: D'accord.
2: C'est un effet trompe-l'œil, effectivement.
0: Et alors là, elle est venue avec un truc. je vous jure. Ah, Stouff, ce que tu me montres là, c'est un tatouage.
2: Ça. Oui.
0: Ça, c'est un tatouage.
2: Ah oui, c'est un tatouage.
0: Ah waouh, elle me montre son téléphone, hein, pas son sein. Hein, parce que dit comme ça à la radio, ça peut sembler bizarre. Ah oui, c'est très très bien fait.
2: C'est de la 3D, ouais.
0: Ah oui, donc c'est des tatouages effet 3D. Bah, je vais pas vous le montrer parce que sinon.
3: Après, tu mets ça sur un immeuble, c'est pas.
0: Non, c'est non, pas. Quand non. Je dis comme les façades d'immeuble, c'est un exemple.
3: Ah d'accord.
0: On fait pas ça sur un immeuble.
1: L'immeuble gougoute.
0: Je suis pas idée, Claire.
4: T'as l'immeuble gougoute.
0: Claire, est-ce que tu vois, Claire, dans mes yeux, une espèce d'appel à l'aide?
2: J'ai vu.
0: Je suis très fatigué. Hein. Vraiment, ces garçons me fatiguent. Mais alors maintenant, là, il y a un truc. Écoutez bien. Je vous assure que ça, je l'ai vu il y a deux secondes avant que Claire vienne nous dire un petit bonjour, parce que c'est notre clin d'œil. On en fera d'autres avant la fin octobre pour Octobre Rose. C'est quoi qu'il y a dans la petite boîte?
2: Mais ça, c'est des prothèses d'aréole mammaire que je fabrique. Et donc, en fait, c'est une technique supplémentaire pour reconstruire l'aréole mammaire post-mastectomie.
0: On va gagner du temps. C'est un téton en plastique.
2: C'est en silicone.
0: Non, mais voilà, j'essaie de faire le plus simple.
2: Quand même.
0: Alors, ce que je voudrais comprendre, parce que je l'ai vu, effectivement, on dirait un téton. Mais
1: ça se colle.
0: Mais comment ça se met?
2: Alors, justement, on vient le coller avec une colle adhésive médicale, évidemment, sur la poitrine. Et donc, la chance qu'on a, c'est que là, on vient recouvrir.

0: Les soins de thalasso, je trouve ça normal que chez les personnes âgées, ça soit remboursé. Parce qu'une personne âgée qui fait attention à elle et qui se prend 15 jours de thalasso, elle est peut-être moins malade dans les années qui viennent. Donc ce que tu dépenses là, tu le dépenses pas de l'autre côté. Mais ça, à mon avis, ça mérite d'être... le trou est tellement colossal qu'on n'est plus à sa prime au niveau remboursement. Hein, on peut rembourser quelques tétons. Mais je trouve qu'effectivement, je pense que ça doit être tellement important.
1: Bien sûr.
0: Pour dans la tête d'une personne qui a été malade pour... permettre d'aller mieux et de
2: mais
0: revivre.
2: Je pense que ça passera, hein. ça va passer, ça la remboursement là-dessus.
1: C'est un long parcours, mais effectivement, oui. Je pense que...
0: Donc aujourd'hui...
2: On parle de bien-être, là.
0: Aujourd'hui, s'il y a des gens qui veulent... Donc c'est les deux tétons, mais généralement, ils en utilisent qu'un.
1: Et alors, c'est bien d'avoir un jeu d'avance, une prothèse d'avance, mais après, il y a des femmes qui ont eu une double mastectomie.
2: Ah oui.
1: Donc là, en l'occurrence, ouais.
0: Ah ouais, dur. Ah ouais, dur. Donc c'est pour ça qu'il y en a deux.
2: C'est pas pour te mettre dans le dos, l'autre.
0: Non, il n'y a que toi qui as cette idée-là de les mettre partout ailleurs. Non, mais les gens ne pensaient pas à ça.
2: Tu pointes de l'épaule.
0: Bon, alors, si les gens veulent en savoir plus, il y a un site internet, il y a quelque chose.
1: Il y a un site internet, exactement, tout à fait. Je le.
0: Bah oui.
1: Le site internet, c'est dermocarebeautyrepair.fr.
0: Oula.
1: Ou alors
0: et les gens
1: Instagram...
0: qui ne parlent pas anglais, ils font comment? Parce que dermocarebeautyrepair.
1: Non, sinon sur Instagram, Claire Balleux.
0: Voilà.
1: C'est possible.
0: Baleux, B-A.
1: 2 L, E-U.
0: Ah, j'avais mis qu'un L. Ah, j'avais pas mis de X.
3: J'ai mis le X, moi.
0: Je l'aurais jamais trouvé. Claire Baleux. Donc, franchement, voilà, c'était notre petit clin d'œil ce matin pour parler d'Octobre Rose, sans parler de la maladie, mais de parler de l'après. En tout cas, c'est
3: génial. Hein. Ouais.
0: Et c'est quelle matière?
1: Du silicone.
2: Wow. Oui.
0: Oui, c'est comme les trucs les maquillages dans le cinéma, etc.
4: Ouais, exactement. Ouais. Ou les joints de baignoire aussi.
0: Non, je vais garder le truc du cinéma. Je préfère. Merci Claire.
1: Merci. Et je peux juste faire un petit coucou à mon sponsor Beautiful Box qui m'accompagne justement en ce mois d'octobre rose et donc qui prend soin des femmes depuis une dizaine d'années. Et donc du coup, il vous offre une petite box beauté pour que vous puissiez découvrir.
0: Oh, c'est gentil. Bah, on en a besoin, c'est ça. On a des sales gueules.
2: Tiens, Stouf, apparemment, elle a un message à te faire passer. Stouf, tu sais.

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1: Merci à vous tous d'être avec nous sur Europe 2. C'est un plaisir que vous soyez là chaque matin. Donc n'oubliez pas Octobre Rose. C'est important, la sensibilisation pour les cancers du sein. Et alors, oui, on disait, faites attention, il y en a chez les hommes.
2: Hein. Oui.
1: Le cancer du sein, à laver les chiffres clairs.
3: 1%,
1: reviens une seconde. 1% des cancers du sein sont ceux des hommes.
4: 1% des cancers du sein.
1: C'est les hommes.
4: 1% des cancers du sein, oui, concernent les hommes, tout à fait.
1: Ça veut dire que nous aussi, les hommes, on doit se...
4: Tout à fait. Mais c'est important de se palper, surtout l'aréole, puisque du coup, c'est là où on a de la glande mammaire. Enfin, les hommes ont de la glande mammaire. Donc oui, c'est assez important quand même, puisque du coup, c'est pas plus grave chez l'homme, mais comme c'est détecté plus tard, potentiellement, ça peut être...
1: J'ai checké, j'ai fait le tour, moi, ça va.
5: J'aurais jamais dû lui dire ça, parce que là, on est foutu là.
1: Moi, je suis hypochondriaque, là, je vais me tatouiller là, pendant des jours et des jours.
2: Pop, Europe 2, la pop radio, là.
1: Ah, ouais.
2: Non, arrête.
5: Ah, non, ça c'est ton piercing, ça.
1: Ah, ça c'est un muscle. Attends, je ne sais plus.
3: Ça y est, il va nous dire qu'il est musclé.
1: Ah, mais non, mais ça m'a. Ah, ça y est, je veux. Ah, mais moi, quand tu me dis ça, je détecte des trucs partout. Moi.
6: C'est grave.
1: C'est l'enfer. Merci, merci beaucoup en tout cas, Claire. Ah, tiens, une info qui vient d'arriver. Alors effectivement, voilà encore un objet qui ne se met pas là.

0: Un livreur de 24 ans. Non, mais c'est horrible. Mademoiselle, elle m'a demandé de me palper. Je me suis palpé, je me trouve un milliard de trucs.
1: Eh oui.
0: Ah là, c'est rien qui va chez moi. Oh là là, ça y est, je suis parti. Un livreur de 24 ans, au Bengaluru. C'est pas où c'est.
1: Non.
0: A été hospitalisé, écoutez bien, après qu'un compresseur d'air à haute pression ait été dirigé vers son anus.
1: Oh, la mauvaise idée.
0: Lors d'une blague dans un centre de service de véhicules en mars 2024. La force de l'air comprimé a pénétré dans son corps, provoquant un gonflement rapide de son abdomen et une rupture du côlon et des intestins.
1: Ouf.
0: Le monsieur, la victime, avait emmené sa moto au centre du service là-bas quand lui et son ami ont commencé à jouer avec l'équipement utilisé pour sécher les véhicules. Et là, d'un seul coup, il lui a mis derrière pour rigoler. La police a arrêté le gars suite à la plainte de la sœur de celui qui est à l'hôpital. Voilà.
1: T'imagines ?
2: Et il va bien,
0: Il va bien. Il retravaille, il va bien.
1: D'accord.
0: Il a été pris comme bonhomme gonflable publicitaire au bord des routes.
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0: Allez, à tout de suite, on est de retour.
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5: Ça, c'est ce que vous allez avoir dans un instant. J'espère qu'on va avoir le temps de le faire. Je vous envoie tout de suite faire un tour en vacances avec les enfants, la famille. Vanessa, bienvenue sur Europe 2, ma petite Vanessa. Ça va?
6: Ça va très bien, je te remercie.
5: Oui, bonjour Vanessa, où est-ce que tu habites?
6: J'habite à Reims.
5: Très bien, tu choisis qui?
6: Je te choisis toi.
5: Je vais faire honneur. Je te jure, je vais faire tout ce que je peux. Je vais mettre mon cerveau en mode maximum. Face à toi, il y a Maxime. Maxime, il a choisi qui, Maxime?
7: Salut l'équipe. Moi, je choisis Corentin.
5: Allez, Corentin. Maxime,
7: c'est le meilleur.
5: Il faut trouver aujourd'hui quelque chose qui roule, un truc à la montagne, un métier, un animal, un mot qui se finit en hull.
8: Ah, ouais, si.
5: Oui. Allez, quand vous voulez, on y va.
8: Allez, la lettre.
9: La lettre T.
10: Ah, c'est trop facile.
9: Quoi?
10: À chaque fois, B, ouais. T.
11: Et qu'est-ce qui ont fini en hull avec T?
10: Ah. Ouais, c'est pas évident.
11: Eh non.
9: Ah si.
11: Tubercule.
9: Bah, pourquoi tu leur donnes, toi?
11: Je l'offre.
9: Stop.
10: Bam.
5: Ah, il l'avait. Bam, allez, hop.
10: Il l'avait.
8: T'as rien
10: trop facile.
5: Allez, on y va. Quelque chose qui coule.
8: Qui coule ou qui roule?
9: Qui roule.
5: Ah merde, j'ai écrit qui coule.
8: Ah, trop tard.
9: Ah, attends, non, on laisse 5 secondes à Coco pour changer, vas-y.
8: Allez.
10: Le note pas, on s'en fout.
8: 3, 4, 5.
5: C'est bon.
9: Allez.
8: Une tuture?
11: Bah non.
9: Oh.
8: Bah si, une tuture.
11: Non.
5: Une tortue.
11: Ça roule pas, non, ça roule pas une tortue.
9: Il y avait une trottinette, hein, sinon.
8: Ah ouais,
5: c'est vrai. À la montagne, un tire-fesse.
8: Tom de Savoie.
9: Oui. Oui.
11: Oui.
5: Un métier.
8: Tonnelier.
11: Oui. Celui qui fabrique les tonneaux, les tunnels, je ne sais pas, un truc comme ça.
5: Oui. Thanatopracteur.
11: C'est celui qui vend les tracteurs.
10: Les tracteurs, ouais.
5: Non.
10: Mais il est en Thanas.
5: Un animal.
8: Tortue.
9: Ouais.
5: Tarentule.
9: Oui.
11: Ouais.
5: Un mot qui finit par hul. 3, 2, 1.

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Bon lundi avec nous sur Europe 2 Pop Radio partout dans le Grand Est. Tout de suite, voici un classique pop Europe 2, c'est The Verve.

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Un classique pop Europe 2 dans quelques instants. Il y aura également Imagine Dragons. Et puis tout de suite sur Europe 2 Pop Radio, voici le nouveau Vianney avec D'or et d'étain.

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Voici en nouveauté H avec Stop the Wedding.

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Suivi de Miley Cyrus et du nouveau Alex Warren. 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

0: quelques instants Pink, et puis il aura également Joël et Solto avec Jamaican.
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0: pour Walligator, c'est Aileen. Bonjour Aileen.
1: Bonjour.
0: Bon, Aileen, tu nous appelles de Nancy, c'est ça?
1: Oui, c'est bien ça, oui.
0: Alors, Aileen, première gagnante de la semaine, je t'offre 4 entrées pour le parc Walligator Grand Est que tu vas pouvoir profiter pendant les vacances du mois d'octobre et jusqu'au 30 octobre. C'est gagné, Aileen.
1: Merci beaucoup, je suis trop contente.
0: Ouais, alors je crois que les enfants sont également contents, c'est ça?
1: Oui, tout à l'heure, elle criait derrière moi.
0: J'ai entendu tout à l'heure, évidemment, ils ont éclaté leur joie. Eh bien, passe un bon séjour du côté de Walligator et puis on te souhaite une très belle après-midi, Aileen.
1: Merci beaucoup, c'est gentil.
0: À bientôt.

0: Europe 2 Pop Radio en Lorraine. À suivre, il y aura Bruno Mars. Et puis, je vous ai également préparé Martin Garrix et Ed Sheeran. Très bon lundi après-midi.
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0: Et vous écoutez mon titre chaud sur Rose sur Europe 2.
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0: Grand test avec dans quelques instants Ellie Goulding, Love Me Like You Do, et puis il y aura également Ugel, le nouveau avec Moving to the Sun.
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0: 4h53. Bah, le souci, c'est qu'au 38e kilomètre, elle est photographiée sur un vélo. Et devant les images, elle a regardé les images, elle fait.
1: C'est pas moi. C'est l'IA.
0: Je peux dire que c'est pas moi. Je peux tenter l'IA. Non. Eh bah oui, c'est moi alors. C'est moi. C'est quoi la dernière fois que vous avez triché à un truc pour gagner?
2: Moi, quand je joue à la belote avec ma famille en Alsace, souvent quand on se retrouve, on joue à la belote, mais on triche tous. Et c'est celui qui triche le mieux, quoi. Du coup,
3: j'ai un peu le même.
0: C'est la belote, on triche comment? Quand on peut tricher?
2: Mais en fait, parce que tu as un partenaire qui ne connaît pas ton jeu, mais la partie va dépendre de son jeu aussi. Donc s'il arrive à te dire un peu ce qu'il a dans ses mains, voilà.
4: En fait, t'annonces des trucs. Ouais. Style, si tu dis 4 vainqueurs. C'est-à-dire que t'as deux as.
2: Je voulais pas rentrer trop dans
4: les trucs comme ça, mais c'est des mots de code.
0: Là, vous m'avez
2: perdu.
4: C'est des codes entre.
0: Pietre.
3: Au blanc manger coco.
0: C'est quoi le blanc manger coco?
3: C'est les cartes avec des. Il faut compléter des phrases. Et plus c'est hardcore, plus ça fait rire les gens.
4: C'est deux moitiés de phrases que tu
3: et
4: joues.
3: J'ai dû jouer à toutes les parties que j'ai faites. Je n'ai jamais, quand je te dis que j'ai jamais perdu, j'ai tout le temps gagné.
4: Oui, mais t'avais tout le temps 50 cartes dans
3: parce
4: la poche.
3: Que, par contre, j'en ai partout. Je me démerde toujours pour être responsable de la banque. Je pioche dedans, je repars. Il y en a dans toute la baraque. Quand tu vas, j'en mets aux toilettes. J'en mets partout, mais je gagne tout le temps, du coup.
0: Donc ça veut dire qu'à un moment donné, tu dis je vais aux toilettes et tu regardes tes cartes.
3: Mais peu importe, oui, j'en ai partout. J'en vole dans l'état. Au lieu d'en prendre une, t'en prends trois. Et personne le voit.
4: Ouais,
3: et après, tu prends, puis tu dégages, tu les mets sous les chaises des autres. Et quand tu te fais gauler, tu dis oh, t'as volé des cartes. En fait, c'est toi qui les as volées.
0: Toi, t'as jamais triché, toi.
5: Non, si, moi, avec mes filles, si. Quand on joue aux petits chevaux, je lance les dés, et puis après, j'avance comme je veux.
0: Le fameux premier 1, 2, 3, 4, 5.
5: Sinon, à l'école, effectivement, quand on avait course en EPS, tu sais,

0: La semaine dernière pour mettre les références,
1: mais je l'ai redit.
0: Ouais. Bah ouais, ouais,
1: mais comme... tu les voulais pas.
0: Allez, deuxième extrait.
2: Tous les soirs, après ses heures de bureau, il vient masser sa patronne. C'est lui. Il est cambodgien. Son surnom, Grinderie.
3: Grinderie, c'est un petit boat people qu'on a installé, qui est venu à Levallois il y a 20 ans. C'était Chirac qui nous avait demandé de prendre des boat people dans les villes. Et il a un nom pas possible. Il s'appelle, d'abord on l'a baptisé Maurice et puis on trouvait pas ça drôle. Et un jour, j'ai baptisé Grinderie et toute la mairie, il est au courrier à la mairie, toute la mairie l'appelle Grinderie. Grinderie, on l'adore, il est extra.
1: Oh, le mal.
4: Ça, c'est madame.

0: Warren, Emerald Eyes.
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3: Bienvenue sur Europe 2, Coé sur Europe 2, 15h30, 18h comme tous les jours. Dans un instant, on écoutera du Dua Lipa. Mais alors, juste avant ça, est-ce que Tony, tu connais le food pairing?
4: C'est quoi le food pairing? C'est les trucs où tu mélanges deux choses et ça donne le goût d'une troisième?
3: Exactement, c'est exactement ça. On va vérifier parce qu'on est tombé sur une étude qui dit que si on mélange certains aliments, ça donne un

0: Disney, on peut dire un truc.
1: Non, tu dis rien.
0: Dans des trucs d'archives.
2: Bah, bien sûr, oui.
0: S'il est mort.
2: Ah, bien sûr qu'il passe dans les archives.
3: Ok.
1: Qui ou elle?
3: J'ai déjà demandé.
1: Non. Ouais.
3: Si, j'ai déjà demandé si c'était un sportif.
1: Ah, bah, ça fait plus que 6 alors.
3: Non, c'est bon. Est-ce que. Personnalité politique?
0: Oui. Oui.
3: Ah, est-ce que j'avais des grandes cravates?
2: Oui.
3: Un pantalon.
4: Oui. Ils avaient tous des grandes cravates.
0: Ah, ils avaient tous des grandes cravates.
3: Il y en a un en particulier qui avait un pantalon assez haut.
0: Ah, je sais pas qui fait penser.
1: Non, plus que 5.

0: Salut, il est 16h.
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0: Vous avez remarqué, avant j'arrivais là d'Europe 1, j'étais fatigué, j'étais essoufflé. Maintenant, je suis au taquet là. Allez, je pourrais presque remonter ou descendre. Je sais même plus dans quel sens c'est. Jérémy Desideratis, c'est notre journaliste. Le point sur l'actu, Jérémy.
2: Salut Coé, bonjour à tous. C'est des nuages à l'ouest, du soleil dans les terres. La France est coupée en deux cet après-midi. Le détail de la météo arrive en fin de flash. La ville d'Aubagne en état de choc depuis ce matin. Les ministres de l'Intérieur et de l'Éducation se rendent en ce moment au collège La Canale. C'est dans cet établissement des Bouches-du-Rhône qu'un jeune de 14 ans a tiré au fusil de chasse sur le principal et une professeure ce matin. Le pronostic vital des deux victimes n'est pas engagé. L'adolescent, lui, a été neutralisé par le CPE avant d'être arrêté. Emmanuel Macron a salué sur X le sang-froid de l'équipe éducative. La crise dans les frigos de centaines de magasins depuis ce matin. Plusieurs enseignes de la grande distribution ont été touchées par une cyberattaque. Le système de régulation de la température a été déréglé à distance. Le groupe Système U et une centaine de boutiques Intermarché ont été touchées et forcées de jeter des produits réfrigérés ou congelés. Après septembre et octobre, les factures de gaz vont encore flamber en novembre. Le prix de référence augmentera de plus de 6%, annonce aujourd'hui la Commission de régulation de l'énergie. Sur un an, la hausse atteint désormais 52% selon les calculs du fournisseur Octopus Energy. Et puis le soleil et les nuages se partagent le ciel pour démarrer la semaine. Que du bleu au programme de l'Alsace en descendant vers la Méditerranée et les Pyrénées. La couleur dominante, c'est plutôt le gris. En revanche, entre l'Aquitaine et les bords de Manche avec des températures un peu plus fraîches. Ce contraste va nous accompagner toute la soirée avant que les nuages grappillent du terrain dans toute la moitié nord à partir de demain. 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Passez une très bonne après-midi.

0: Je suis en train de m'envoyer, à l'heure à laquelle je vous parle, un message. Voilà, ça va.
1: À qui ?
0: Parce que je viens de prendre le téléphone de Corentin pour me filmer avec une vidéo.
1: Oui.
0: Et je suis en train de me l'envoyer sur mon WhatsApp. Et en tapant mon nom, je voulais voir à quoi il m'avait enregistré.
1: C'est quoi ?
0: Parce que non, tu m'as mis à Koé.
1: Ouais.
0: Non mais t'aurais pu mettre super connard.
1: Bah non.
0: Coco, tu vois, tu m'as dit non. Tu tapes ton nom et tu te rends compte que l'autre il t'appelle Coco le gros con.
1: Faudra le tester avec
2: Sébastien Coé.
0: Ah toi tu m'as appelé Sébastien Coé.
2: Moi c'est
1: Seb Coé, ouais.
2: C'est marqué Sébastien.
0: Toi 25 ans de collaboration, Sébastien Coé.
2: Non, c'est marqué Sébastien.
0: Ouais.
3: Ouais.
0: Ouais, d'accord.
1: Et toi tu l'as appelé il y a 2 secondes, tu l'as appelé chéri sans faire exprès.
0: Ouais, ça c'est vrai, mais c'est parce que
1: c'est pas la même.
0: Je pensais à Nat et
1: oui,
0: j'ai
1: l'habitude.
2: Oui, voilà. Sébastien.
0: Bonjour ma petite Stouffie d'Amour.
2: Bonjour Sébastien.
0: Bonjour Corentin.
1: Bonjour Coé.
0: Bonjour mon petit Tony.
1: Ah, bonjour Sébastien Coé.
0: Vous allez bien ?
1: Et vous-même ?
0: Ouais, vous allez très bien.
2: Moi je mets pas des surnoms quand je.
1: Moi oui.
2: Ah ouais ?
1: Surtout les gens que tu vois pas souvent, tu dis par exemple.
2: Bah, Corentin, je l'appelle Corentin.
0: Toi, c'est Stouff.
2: Voilà.
4: Non, dans mon téléphone, Stouff, c'est la sœur avec un cœur rouge.
2: Ah oui, c'est la sœur.
1: Moi, c'est Stéphanie sans cœur.
0: Comment ?
1: Moi, j'ai mis Stéphanie sans cœur.
0: Moi, j'ai mis, voilà. J'ai mis Stéphanie sans, et à côté, j'ai mis plein de cœurs.
1: Ouais.
0: Voilà. On va faire un jeu de mots qui va dans
1: le sens. Ça m'a brisé le cœur, ouais.
0: J'ai mis Stouff. Évidemment que j'ai mis Stouff. Bien sûr que j'ai mis Stouff. Vito, ça va ?
2: Mettre la plus belle du monde que j'adore de l'univers.
0: Ouais,
1: vous avez jamais eu envie de sortir ensemble ?

0: Ou quoi? Quand vous étiez seul, quand vous étiez seul, attention.
1: Non, honnêtement, non.
0: Je demande.
2: Alors, j'allais vraiment seul. Donc,
1: je l'adore. Comme. Alors, mais par contre, je vais te dire un truc. Je pense que si on avait été un peu ensemble, ce serait bien entendu. Sur la bouffe.
2: Ouais, on aime un peu les mêmes choses.
1: Je pense que sur la radada, je connais pas le détail de sa vie, mais je pense qu'on est. On aime la vie.
2: Sur le canapé, les séries, alors là, on a été au top.
1: On aime la vie, donc je pense que je connais pas les détails de sa vie privée, mais je pense qu'elle doit pas être la dernière, Mastouf.
2: Ouais.
1: Et moi non plus.
2: Sur quoi, tu parles de la bouffe?
1: Là, le
0: cul. Tout.
1: Je pense qu'on se serait bien entendu.
2: Mais on s'entend bien.
1: Donc, mais on n'a jamais rien fait. On n'a jamais fauté. Et c'est peut-être pour ça, tu vois, qu'il n'y a pas de soucis.
0: C'est bien. Très, très bien.
2: Mais c'est vrai que toi, t'aimerais bien être sur un canapé en train de regarder des séries. Alors tu peux pas.
1: Le week-end.
2: Pose-toi les bonnes questions.
1: Le week-end.
0: C'est peut-être pas la bonne, hein.
1: Arrêtez, vous êtes fous.
3: Ils vous entendent, vos conjoints, à quelques
0: mois du mariage, c'est peut-être pas la bonne. Pose-toi les bonnes questions.
3: Et ça se trouve, Nat et le mari de Stouff, de leur côté, ils s'écrivent. Bah, c'est vrai qu'on va tester aussi tous les deux.
1: Arrêtez, tout ce que vous êtes en train de dire est moche. Bonjour, mon petit.
4: Bonjour. Bah, moi, je peux te dire aussi, à quoi je t'ai rangé, tu regardes.
2: T'as mis quoi? Il vient de le
1: mon
2: faire.
1: Mon coco d'amour.
0: Oh,
2: mais
0: voilà.
2: Mais quel mytho, tu viens de le faire.
1: Mytho, je te signe ton contrat pour tes 7
4: pas, il y a les numéros.
1: Pour tes 7 prochaines années. Dans un instant, Fuck, Marry and Kill, on adore ce jeu.
2: Voilà.
1: On vous donne des noms, il faut nous dire qui, vous n'avez que 3 noms, donc qui vous devez épouser, qui vous aimez.

0: Il faut nous dire qui, vous n'avez que trois noms, donc qui vous devez épouser, qui vous aimeriez juste faire l'amour un soir et qui vous aimeriez tuer. Je sais que parfois ce jeu est terrible, mais il est très très drôle. Je vous ferai connaître une, je vous ferai écouter une dame, vous me direz si vous la reconnaissez tout à l'heure.
1: D'accord.
0: Je compte sur vous. On aura le devine qui c'est, on aura le décalé quiz tout à l'heure. Ah, c'est là où je vais tester votre intelligence, votre endurance, le fait de bien comprendre les règles du jeu et de surtout bien répondre.
1: Puis c'est à Tony qu'il faut dire.
0: À la question d'avant, je sais. Je suis tombé sur un Américain, je commence l'émission avec ça, qui a perdu patience au ciné. Il était assis tandis qu'il y avait un spectateur pas loin qui n'arrêtait pas d'utiliser son portable pendant la séance, ce qui
2: horrible.
0: Est insu.
2: Ouais, ça c'est relou.
0: Au bout d'un moment, ça l'a saoulé. Il a sorti sa lacrymo, il lui a aspergé le visage. Le souci, c'est que trois personnes qui n'avaient absolument rien demandé ont pris le lacrymo dans la gueule aussi. L'homme a été arrêté par les forces de l'ordre et il risque effectivement des problèmes. Voilà. Finalement, est-ce qu'il n'a pas voulu lui faire profiter de la 4DX sans lui faire payer les 30 balles? Vous savez, la 4DX avec les sièges qui bougent. Je pense que les mecs à côté devaient dire oh, c'est incroyable, il y a même l'odeur.
3: C'est violent, la pâte patrouille.
0: Qu'est-ce qui vous énerve, très rapidement, qu'est-ce qui vous énerve le plus au cinéma?
2: Moi, les gars derrière qui tapent dans le
1: fauteuil.
0: Je valide.
1: Pareil,
0: je valide.
2: Mon fils qui mange le popcorn.
0: Je valide.
4: Moi, les gens trop grands, ça me saoule.
0: Je valide. Et moi, les gens qui me saoulent quand je mange du popcorn en disant tu fais du bruit. Ça, laissez-moi faire du bruit.
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2: Je vous ai pas raconté la semaine dernière le drame qui s'est passé, qui a failli se passer chez moi et chez Vito simultanément.
3: Ah oui.
2: Stouf, on a un groupe de l'équipe.
4: C'est vrai.
2: On a un groupe de l'équipe et Stouf nous envoie une photo sur le groupe.
4: Bah, sur le groupe oui.
3: Deux photos
2: qui viennent d'un compte OnlyFans.
3: J'ai pas reçu
2: d'une personne qu'on connaît. Écoutez-moi bien. Et elle met pas de message avant, elle met son message après.
5: Ouais.
2: Et donc, je vois le truc, puis j'ouvre, je vois deux photos qui arrivent. Donc Vito.
5: Ouais, moi j'étais dans le lit avec ma chérie. Elle était en train de regarder Desperate Housewives, tranquille.
3: Ah, toi aussi,
5: je vois mon téléphone, je dis ah tiens, il y a peut-être un problème, il est 22h. Et là j'ouvre. Et là, boum, les deux photos qui s'affichent en grand. Et là, ma chérie qui me dit c'est quoi ça?
2: T'as vu, hein?
3: Ouais, grave.
2: Vous voulez que je vous dise? Ouais, Nat, vous avez remarqué qu'elle a des lunettes. Nat, je peux le dire, elle voit pas très bien.
3: Ouais,
2: elle a des problèmes de vue.
3: Mais là, elle voit bien quand c'est ça.
2: Je peux vous dire que Nat, quand elle est à 4 mètres de mon téléphone, elle a beau avoir des problèmes de vue, elle distingue tout. Les numéros, le machin. Le truc apparaît, et là, je te jure, imaginez la situation. Elle est allongée dans le canapé, ouais. Elle me donne ses pieds amassés. Donc, elle est comme ça.
4: Ah ouais.
2: Donc il se passe un bon 1m70 entre ses yeux et mon

0: avec qui vous feriez l'amour. Stouf, on y va.
1: Oula.
0: Sébastien Chabal, le rugbyman. DSK, Théo Lavabo.
2: Ah ouais, Chabal, pas mal.
0: Mais attends, c'est elle, tu t'appelles Stouf ?
2: Eh non.
0: Bon.
1: Je me marie avec Théo Lavabo.
3: Oh, merci ma biche.
4: Tu vas être tranquille le soir.
1: Ouais, je vais être tranquille. Puis, au moins,
4: je vais bien te laisser dormir.
3: Tu vas petit chipot.
2: J'ai hâte de voir le costume du mariage.
1: La vie sera colorée et sera amusante.
0: Oui, voilà. On l'adore, Théo.
1: Après, fuck Chabal et puis je tue DSK.
0: D'accord.
1: Il me fait trop peur.
0: Monsieur Corentin.
5: Oui, bonjour.
0: Faux voto.
5: Ah, j'aime bien.
0: Michelle Obama.
4: Ah, pas mal.
0: Hélène, coordinatrice d'Europe 2.
2: Non, les bêtes.
5: Oh, yo, yo, yo,
1: yo. Oh, yo, yo, les problèmes.
4: Si je veux, bah, tu m'en parlais l'autre jour, ouais. Tu m'as dit...
2: Alors je bute Hélène. Non, je...
0: Allez, vas-y. Allez.
1: Non, c'est pas ce que t'as dit.
2: Non, pour le coup, je me marie avec Hélène parce que je l'adore.
0: Ouais, ouais, d'accord.
2: Voilà, je me marie avec Hélène. One shot, faux voto parce que je la trouve magnifique. Et malheureusement, Michel, je fais pas de politique. Ça m'énerve, ça va me saouler. Je pense qu'on n'est pas sur les mêmes.
0: Ouais, trop de.
2: C'est une belle femme.
6: Ouais, faux voto, c'est un bon. Voilà.
0: Attention.
2: Voilà, je connais
0: Tony,
2: pas plus que ça.
0: Magali Vahé, Michel Bernier, Florence Foresti. On ne sait que choisir. La vie est une boîte de chocolat.
6: Ah, Florence Foresti, elle est avec un pote à moi, donc je peux pas.
4: Ah bon ?
6: Donc, ouais, je la tue.
0: Ah si, bah, il a raison.
2: Bah, ouais, ouais, mais ton pote, il va mal le prendre.
0: Non, mais il peut rien
6: pas
0: faire d'autre.
6: Pas du tout, t'es
1: moi
6: fou.
1: Aussi, il peut faire autre chose
6: non,
1: quand même.
6: Non, non, je peux pas.
0: Continue.
6: Un soir, tu m'as dit, ah... Putain, j'aurais dû tuer Magali, mais je pouvais pas.
0: Ah oui, parce que là, tu dois te marier et faire l'amour avec une des deux. Hein.
4: Le choix du roi,
6: je
4: là.
6: Me marie avec Mag. Franchement,
0: Mag. Tu m'as
1: ouais, gentille.
6: Elle est cool, ouais. Elle est mimi en plus.
1: Oui,
0: mais je n'ai rien dit, j'ai pas fait de commentaire.
6: C'est juste que
0: elle
6: chante
2: très mal, mais elle est jolie.
0: Et donc.
6: Et Bernier.
0: Pour faire l'amour.
6: Ah oui. Je pense que c'est. Elle est très rigolote. Elle.
0: Donne tout. Vito.
4: Ouais.
0: Susan Boyle.
4: Allez.
0: Billie Eilish. Serena Williams.
6: Wow, Billie Eilish, c'est sympa.
4: Ah mais Billie Eilish, oui. Ah ok.
0: Billie Eilish, faut la passer au Karcher. Hein.
4: Ah, je sais pas.
0: Faut l'emmener à l'éléphant.
4: Ah non, non, attends, Billie Eilish, je crois que c'est pas mal du tout. Hein.
0: C'est pas celle qui était en mode un peu cracra à un moment donné, Billie Eilish ?
4: Non, non, je crois pas. Ah,
0: t'es sûr ?
4: Ouais.
0: Ah, bon. Je crois

0: Alors, je vais vous dire, par définition, il est hors de question d'une nuit ou du mariage avec la maman de ma future femme.
1: Bah, quelque part, ça reste dans la famille.
0: Donc, je la tue.
2: Oh, oh non, je peux pas dire ça.
3: Attends, tu peux redire la phrase entière, je tue la mère de Nat.
0: C'est terrible.
4: Moi, je l'aurais pas fait parce que, mine de rien, ça reste quand même de l'amour.
1: Bah, en fait, oui.
0: Je peux pas me marier avec la maman de Nat.
1: Bah, c'est le même ADN.
4: Tu peux te marier, mais sans rien. Alors,
0: c'est ce qu'on dit dans le Nord pour se couvrir.
4: Tu peux te marier, mais ne rien faire sexuellement avec.
0: Alors, vous avez raison.
1: C'est pour ça que j'ai pris ma galiba.
0: Si c'est comme ma femme, ma future femme, avec quelques années de plus, je me marie avec la maman de Nat.
1: Voilà. Ok.
0: Qui je vais faire la

0: future femme avec quelques années de plus, je me marie avec la maman de Nat.
1: Voilà.
2: Ok.
0: Qui je vais faire l'amour ?
3: La meilleure amie de Nat ou la femme de Mathieu ?
2: C'est qui la meilleure amie de Nat ?
4: Ah si, tu nous en parlais l'autre jour, c'était pas... Ah oui.
2: Céline ?
4: Non, pardon, rien.
0: Ah, il y en a quelques-unes, mais c'est des... Ouais, je pense que pour la perf, j'y vais un soir. Mais j'ai le droit, c'est le jeu.
2: Et ça leur fera un sujet de discussion entre les deux.
0: Bien sûr, comme ça, ils diront à l'heure, il a été bon, il s'est endormi à 21h.
3: Donc alors, attends, on récapitule. Tu te maries avec la mère de Nat.
0: C'est horrible.
3: Tu fuck la meilleure amie de Nat et tu tues la femme de Mathieu.
0: Bah, parce que je ne pourrais jamais piquer la femme de mon ami.
2: Ça, c'est bien, ça.
0: Voilà, donc
2: autant coucher avec la mère de sa femme, tu peux, mais...
0: Non, vous n'avez pas dit coucher, vous avez dit marier.
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0: Ce jeu, on va l'enterrer, je pense. Restez avec nous. Dans un instant,
3: les problèmes.
0: Je vous présente une dame qui manifeste dans la rue. C'est Europe 2, c'est l'après-midi, c'est lundi. Venez rigoler avec nous.

0: Du fuck Mary and Kill, j'ai parlé des copines de ma chérie, il dit quand il passe, montre les photos, maintenant. Ah ouais, ça va pas les gars, c'est un jeu. Hein,
1: Tony, il a la mère de nappe hein, pour des cours.
0: C'est un jeu. Restez avec nous, on parlera d'une dame dans les manifestations. Le devine qui c'est, on vous appelle au hasard.
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4: Ma chérie m'a dit que j'avais une sale gueule ce matin. Il y a des jours comme ça, tu vois, on est lundi pourtant. Non mais ça fait toujours plaisir. Elle m'a dit, oh là là, t'es discerne toi en ce moment là.
5: J'étais trop reposé ce week-end.
4: Vous trouvez que j'ai une sale gueule?
5: Non,
4: non, allez, soyez honnête.
6: La vérité.
7: Ah non.
6: La vérité.
4: Bah, on se dit tout, donc bien sûr la vérité.
6: Ah t'es pas design, mais ça va.
4: Non, j'ai jamais été design.
6: Moi aussi, hein, je te rassure.
4: Un appareil design, regardez ce qui était à la mode en 70, ça revient seulement maintenant.
6: Ouais.
4: Alors que quand vous n'avez jamais été design, vous dépassez les bonnes.
6: Moi, je trouve qu'avec le temps, tu t'es embelli.
4: C'est pas ce que j'ai dit.
6: Non, mais
4: j'ai demandé si j'avais une gueule fatiguée.
6: Non, t'as pas de gueule fatiguée.
4: Mais
6: t'es
4: sûr.
6: Tu t'es reposé ce week-end.
4: Bah, stouf.
7: Je me prononce pas.
4: Ouais, d'accord. Ouais, okay, bah, j'ai compris, j'ai une sale gueule. Allez, merci beaucoup.
6: Mais tu mets des petites crèmes et tout, toi?
4: Oui, je mets des petites crèmes, bien sûr.
6: C'est bien ça.
4: Bah, je sais pas ce que je mets, mais j'appuie sur tous les trucs, je mets des crèmes.
6: Du dentifrice.
4: C'est ce que j'ai fait la semaine dernière, quand même. J'ai mis une crème sur mon visage. Nat, elle est arrivée, elle m'a dit, mais c'est pour mes pieds.
6: Ah, je trouvais que tu puais des pieds.
4: Et donc, j'ai continué. Je me suis dit, si c'est bon pour les pieds, ça doit être bon pour le dessous des yeux.
6: Je fais pareil que toi, moi.
4: Vous savez que les crèmes hémorroïdes peuvent se mettre sous les yeux.
6: Pour les poches.
7: Il paraît.
4: Voilà.
8: Par contre, tes pieds n'ont pas de rides, du coup, maintenant.
4: Comment?
8: Tes pieds, ils n'ont plus de rides.
4: Et je suis déplissé de partout. Je

0: et je les ai toujours ratés parce que j'étais pas à Paris. Ouais. Quand il y avait les manifs contre l'antisémitisme ou machin, j'avais envie d'y aller parce que bon, je suis pas juif non plus, etc. Ouais. Mais parce que je trouve que tout ce qui est fait, des fois, dans ce genre, t'as envie d'y être. T'as pas envie t'as pas envie de crier un slogan, t'as envie d'y être. Les violences, machin, j'ai envie d'y être aussi. Ce que tu disais sur les infirmières, j'ai envie d'y être aussi. Tu sais, il y a plein de manifs comme ça, tu dis j'ai envie d'y être. Ce qui me gêne, c'est les manifs qui sont récupérés par des partis politiques.
1: Ah, ouais, c'est tout le temps comme ça.
0: Et ça, c'est pas bien parce que tu peux avoir envie de manifester avec ton cœur pour une cause et ni être de droite, ni être de gauche, ni avec d'extrême droite, ni avec d'extrême gauche. Et je veux dire, et quand bien même j'ai des idées politiques, je ne suis pas là pour ça. Je suis là pour une situation.
2: C'est gênant.
0: Les pompiers, les policiers. Policiers qui, quand ils bougent pas, on leur met plein la gueule. Quand ils bougent, on leur met plein la gueule. Donc demain, s'il y a une manif, t'as presque envie d'aller avec eux. En disant, les gars, on est avec vous.
3: D'ailleurs, on préfère prévenir maintenant les politiques. Vous avez pas intérêt de vous pointer à la manif sur les cornichons, sinon ça va chier.
4: Ah ouais.
3: Pas de récupération.
4: Je veux pas que ça soit récupéré.
0: Je veux pas bien. Mélenchon. Si tu veux pas voir marqué Mélenchon cornichon, je viens pas.
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0: Non, mais je ne cherche pas d'ailleurs.
1: Bah non, bah, je vois bien que tu ne cherches pas. Bah, je dis, tiens, je vais appeler Colette pour lui dire un petit bonjour. Alors, devine qui c'est ?
0: Je sais pas.
1: Pourquoi tu veux pas essayer de chercher ?
0: Bon, mais ça va pas durer 3 heures, hein ?
1: Non, ça va pas durer 3 heures, mais on peut faire au moins un petit 5 minutes, Colette. Pourquoi t'es...
0: Je te dérange. Oui, là, cette heure-ci, oui.
1: Mais qu'est-ce que t'avais à faire ? Tu m'envoies sur les roses.
0: Parce que j'ai pas de temps à perdre.
1: Bah oui, mais d'habitude, t'es plus gentil que ça, enfin.
0: Ça se peut, mais enfin...
1: Ah oui, mais bon, hein ? Alors, c'est qui ? Devine qui c'est qui t'a appris une mauvaise nouvelle ? Qu'est-ce qui va pas ?
0: Je sais pas.
1: T'as pas fait caca ? T'as pas fait caca, Colette ? Ah oui, si.
0: Ça suffit les bêtises, hein.
1: Alors, Colette, devine qui c'est ? Oh, tu pour rire. Devine qui c'est ?
0: Je sais pas.
1: Dans la famille, qui ça peut être qui appelle pour dire un petit bonjour et t'embêter comme ça ?
0: Je sais pas non plus.
1: D'accord, dans la famille non plus ?
0: Non plus.
1: Alors, dans les amis, tu vois pas ? Dans la famille, tu vois pas ? Tu mets de la mauvaise volonté.
0: Je raccroche. Hein.
1: Ne m'engueulez pas, Colette. Pourquoi vous me criez dessus ?
0: Je raccroche.
1: Non, dis-moi qui c'est. Devine qui c'est.
0: Je sais pas.
1: Mais on s'est vu, on est de la même famille ?
0: Peut-être, mais je sais pas non plus.
1: Qui ça peut être dans la famille ?
0: Je sais pas.
1: On s'est vu à l'enterrement la dernière fois. Hein ? D'accord. Bon, je le garde pour moi, je le mettrai sur l'oreille.
2: Je ne sais pas.
1: Allez. Je ne sais pas.
3: Elle est de bonne humeur, la dame.
1: Quand je dis, je ne sais pas.
3: Il y a quoi cette heure ?
4: Parce que j'ai rien, il n'y a pas des jeux à la télé sur France 3 ou quoi ?
1: Il n'y avait rien du tout, il n'y avait rien. Allez, c'est Europe 2. On a le temps pour un autre ou pas ?
2: Je ne sais pas. Ah, m'emmerde, lui.
5: Si on posait des questions, là.
1: Alors, d'un chien.
4: Vous êtes sur la nuit.
1: On s'est fait recevoir, là. Mais je ne sais pas.
3: On peut peut-être la rappeler aussi. Hein.
1: Alors,
3: on va voir si elle est fâchée.
4: Ah, il y avait peut-être le téléfilm, là. Ça a commencé, les téléfilms de Noël.
1: Ah, mais bien sûr.
3: Ah, c'est pour ça.
1: On est arrivé pendant que Brandon et Brenda sont tombés amoureux. Bien sûr, évidemment. Je suis bête aussi. Et que Brandon, on apprend que c'est le Père Noël. Voilà. Bien sûr, évidemment. Facile. J'ai compris.
3: Pas décrocher.
1: Si ça marche pas, on rappelle Colette.
5: Ouais.
6: Non, arrête.
5: Ah, si,

0: Alors, vous voulez que je vous raconte tout ? Je vous raconte tout.
1: Je pense savoir.
0: Alors, ma chérie, il y a des copains qui viennent manger à la maison. Et puis, à un moment donné, on se dit, ma chérie a un de ses cousins que je vois rarement, qui est un garçon très gentil. Et elle me dit, ah, si on serait bien comme ça, on se fait un grand repas et j'invite mon cousin, ça me ferait plaisir. Tout. Ok, je dis d'accord, j'organise. Et on me dit, ouais, mais attention, parce que c'est des gros fêtards.
2: Ah oui, ils picolent. Tu m'as dit.
0: Ouais. Ils aiment bien fêter, ils picolent. Alors, comme mes autres copains picolent aussi, je me dis, ah ouais, bon.
1: Ça t'a coûté cher, quoi.
0: Et là, on reçoit un texto qui me dit, ah, on accepte l'invitation avec grand plaisir, mais on fait un octobre zéro alcool, donc on ne prendra rien. Et là, je me dis,
1: nickel,
3: génial.
0: Oh, écoutez,
1: à 23h chez Oli.
0: Extraordinaire, machin et deux. Deux jours plus tard, bon, ben finalement, on fera la fête avec vous.
3: On a craqué.
0: Et donc, samedi, j'ai dû aller rechercher des trucs. Voilà.
1: Mais ça doit te coûter un pognon fou à
0: chaque fois. Oui, je ne peux pas le faire trop souvent, mais j'ai des copains qui aiment la vie. Quoi, qui aiment la vie.
1: Et tout, ça coûte cher.
0: Mais ça coûte cher. Voilà.
1: De recevoir, ça coûte cher.
0: Mais maintenant, je prends des cubis et je mets dans une. Ils m'ont offert une fausse bouteille de Pétrus.
2: Voilà.
0: Et je retourne dans la cave à vin, je re-remplis avec un cubi et je reviens. J'ai encore un Pétrus.
1: Il est un peu râpeux.
0: Dans un instant, on fera lundi archive ou le décalé quiz. Lundi archive.
3: Comme vous voulez.
0: Lundi archive, on retombera sur les vieilles émissions comme Confession intime. Je vous représenterai Didier et Françoise, un couple qui avait du mal à communiquer. À tout de suite.
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0: Et je rappelle bien sûr que l'abus d'alcool est dangereux pour la santé. Voilà, c'est important tout ça.
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3: Je crois que de toutes les émissions qui sont passées à la télévision et qui ont été supprimées de la télé, Confession Intime fait partie de celles qui me faisait.
4: Avec Striptease aussi.
3: Je crois que c'est lundi soir, Confession Intime. Ça me faisait, mais lundi soir.
5: Bah, en fait, c'est simple, il y a eu Striptease.
6: Lundi soir, Confession
3: Intime. C'est pas mardi.
6: C'était le vendredi en deuxième partie de soirée.
3: T'es sûr de ça le vendredi soir?
6: Pour moi, c'était le week-end.
3: Bon, en tout cas, Confession Intime, c'était. Non, c'était en semaine. Ah, je suis quasiment sûr que t'es en semaine, parce que le lendemain, on débriefait là-dessus.
6: En fait, c'est magnifique. C'est fait Striptease, Confession Intime, tellement vrai. Et il y a eu un autre truc chelou.
3: Mais sauf que maintenant, c'est terrible parce qu'ils les font venir en plateau. Alors, ouais, vous avez Gilles de la Tourette, c'est pas trop dur. À l'époque, il est filmé dans l'intimité.
7: Et toi, tu connais un peu les dessous, c'était du vrai ou c'était...
3: Au début, c'était du vrai. Ouais. Et puis, alors je peux vous dire, parce que j'étais à TF1 à l'époque, et TF1 a reçu des plaintes d'associations.
4: Ah oui.
3: Et en fait, quand il y a eu Gilles de la Tourette, notamment, les associations ont dit, vous vous moquez. Alors que bon, voilà, ils se moquaient pas, ils montraient des gens. Ils avaient des gens, attention. Hein, ils en avaient des...
8: Ouh là là. Bon, ça, t'es fait.
6: Non, il y en avait un qui était fan de Jean-Claude Van Damme.
3: Ah non, mais ils avaient du haut niveau et la chaîne a commencé à se dire bon, ça pue, donc ils ont réduit, puis après ils sont partis sur les fans de tuning, marrant quand même. Hein.
6: Oui.
3: Mais et puis après il y avait un peu, je pense qu'il y en avait qui faisaient les malins.
6: Il y avait un mec, il faisait descendre sa chérie à chaque fois qu'il prenait un dos d'âne pour pas casser le.
4: Ah oui, je me rappelle.
3: Viens là.

0: également un rabais de 20 centimes pour le gazole non routier. Et la note sera un peu plus salée du côté du gaz. Après septembre et octobre, le prix référence va encore flamber de plus de 6% au 1er novembre selon la Commission de régulation de l'énergie. Au total, sur un an, la hausse atteint 52% d'après les calculs du fournisseur Octopus Énergie. Et puis fin de journée et début de semaine où tout le monde n'est pas logé à la même enseigne. Côté ciel, les lunettes de soleil sont sorties entre les Pyrénées, la Côte d'Azur en remontant en direction du Grand Est. Soirée bien plus maussade du côté du Nord. Ouest. Les nuages vont gagner du terrain demain dans la moitié nord, alors que les régions du sud seront baignées de lumière. Comptez 6 degrés la minimale au réveil à Strasbourg et jusqu'à 25 l'après-midi à Perpignan. 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
5: C'est lundi, le lundi au soleil. Ah, toute l'équipe est là comme tous les jours. Il y a Vito qui est là.
6: Bonjour.
5: Et à Corentin, Pietre n'est pas là.
6: Non.
5: Il bosse sur l'émission, mais il y a Tony. Et il y a Mastouf qui est là comme tous les jours.
6: Salut.
5: Ça va, Stoufette?
6: Et toi?
5: Oui, ça va très très bien. Le Niwi Nino dans un instant. Présentation des candidats, nous aurons qui contre qui? Ah bah je n'ai pas encore
7: Stéphanie
5: mon candidat.
7: Stéphanie de Toulon.
5: Nous aurons Stéphanie de Toulon qui va jouer dans un instant au Niwi Nino et qui affrontera.
8: Contre Max.
5: Notre champion Maxou.
8: De tout court.
5: Maxou, peux-tu te présenter? D'où viens-tu Maxou?
9: Je suis originaire de Vendée.
5: Vendée, Maxou de Vendée. Maxou, quel âge?
9: 34 ans.
5: Maxou à la vidéo?
8: Ah ouais.
9: Maxou, eh oui.
5: Eh oui, 34 ans.
9: Capillairement, 46.
5: Non mais en fait, le problème de Maxou, c'est qu'il a le visage jeune.
8: Ouais.
5: Mais la coupe de veuche de vieux. Donc tu ne sais pas.
6: Quel âge
5: il a? Tu sais pas, il a entre 29 ans camorflé et 55 ans qui s'est préservé.
7: On dirait le jeune qui jouait dans Une belle famille, tu sais, sur M6.
6: Okay.
7: Le mec à lunettes, là, on dirait lui.
5: Non, mais vraiment, je n'arrivais pas à te donner d'âge. Maxou, dans un instant, tu joueras au Niwini, non, d'accord?
8: Allez, mon Maxou.
9: Ça va être catastrophique.
5: Mais non, mon champion, ça va aller. On jouera à ça dans un instant. Je vous parlerai d'un Batman, tiens, d'un gars qui s'amuse à se balader partout en Batman. Vous verrez, on essaiera tout à l'heure de jouer le gars.

0: mon père un bon 2 heures, voilà, 2 heures et demie, le temps de manger, etc. Et puis après, je faisais mes devoirs. Mais je passais le reste du temps, soit quasiment 12 heures à l'école. Hein.
1: Mais c'est dommage.
0: En tout cas, dans le bus. Allez, on va dire.
1: Bus compris, quoi.
0: Non, mais c'est. Alors, oui, c'est énorme. Oui, ce sont des horaires, c'est beaucoup trop.
1: C'est un peu con,
0: mais
1: quoi.
0: Combien de gamins qui nous écoutent en province se tapent des horaires pareils avec le bus qui vient les chercher à 7h moins le quart le matin?
1: Il y a qu'un bus, quoi.
2: Alors, Piet, on dirait que c'est vrai que c'est pas parce que nous, on a connu ça que les autres, les futures générations sont obligées de.
0: Mais il n'y a pas de solution. Tu ne peux pas avoir des vacances toutes les 6 semaines. Des arrêts de 2 mois et demi pendant l'été et en plus dire bon, on va vous faire commencer à 10h.
2: Ça, c'est vrai que par contre, moi, je serais pour réduire peut-être la durée des vacances pour peut-être alléger les plannings de semaine.
0: Oui, mais là, si tu enlèves les vacances aux profs, bon. Et, puis, et là, il y a un autre souci que vous allez toucher.
3: Le tourisme.
0: Merci, Stouff. Vous allez toucher le tourisme. Parce qu'aujourd'hui, le tourisme, qui va déjà pas très bien
3: tout
0: en France,
3: réévaluer.
0: Si d'un seul coup, parce que vous avez des gens, mais les gens, ils consomment pas.
1: Ouais.
0: Si en plus, vous enlevez des semaines de vacances où vous êtes allé moins, c'est la mort de bistrots, de vendeurs de crêpes et d'hôteliers. Donc, en fait, il n'y a pas de solution. Je pense que le rythme, il est celui-là. Ils ont 26h30 en moyenne, les élèves,
3: sans les
0: en deux secondes. Sans les options, 26h30 par semaine.
1: Ouais.
0: Je vous laisse juger. Est-ce que 26h30, vous avez l'impression que c'est monstrueux? Je suis pas sûr. En fait,
3: nous, on est dans le monde du travail, donc on va te dire non, parce qu'on fait beaucoup plus.
0: Attends, avant d'être dans le monde du travail, on a été lycéen, on a été collégien.
3: Après, ceci dit, il faut qu'elle pense par exemple à ses parents qui ont aussi des grosses journées de travail. Et quand eux rentrent à la maison, c'est une deuxième journée de travail qui commence. Parce qu'il faut s'occuper de vous,
0: mais
3: faut faire à manger,
0: les gamins,
3: de la maison, du repassage, du ménage,
0: les gamins,
3: de la lessive. Tu
0: peux passer un coup de fil à ton fils, ça n'a rien de passer à la radio.
3: Après, il faut débarrasser la table parce que vous les mettez pas dans le lave-vaisselle, donc qui fait c'est maman qui est en train de...
1: Tu veux venir dormir à la maison une semaine?
0: Vous savez quoi? Le problème, c'est qu'on est face à une génération, quand vous leur dites ça, d'abord, il n'y a rien de pire, parce que le moi de votre temps, ça fait vieux con, c'est ce que nous disaient nos parents.

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3: Salut tout le monde, pardon, excusez-moi, j'ai pas trouvé le bouton pour bien allumer. C'est Europe 2 que vous écoutez. Nous allons jouer au ni oui ni non. Nous allons avoir Stéphanie qui habite Toulon. Ah, elle est pas près de Stéphanie, on est en train de l'appeler. Notre Maxou, notre cadreur vidéo. Maxou, 34 ans. Maxou va jouer au ni oui ni non. Maxou, alors attention, écoute-moi bien. Tu es vierge de ni oui ni non. T'étais bon quand tu jouais ça à la maison un peu?
4: Non.
3: Ah bah d'accord.
4: Ah bah voilà.
3: Non, non, mais on n'a pas commencé. On a pas commencé.
4: Je mouille la nuque. Non, non, non, non.
3: Par contre, il va falloir. Tu sais que tu connais le principe.
5: Il est stressé, le pauvre.
3: Réponse du tac au tac face à Stéphanie. Stéphanie, comment ça va, ma petite Stéphanie?
6: Ça va pour le moment. Très stressée, du coup.
3: Bonjour Stéphanie, bienvenue sur Europe de Pop Radio. Stéphanie, qu'est-ce que tu fais comme métier, Stéphanie?
6: Je suis fenêtre pour les arbres.
3: Tu es fonctionnaire, j'ai compris, pour les arbres.
2: J'ai compris fenêtre dans les arbres.
6: Bon, non, pour les armées.
3: Pour les armées.
6: Pour l'armée en tant que civil.
3: D'accord, pour les armées en tant que civil, j'ai rien compris. Alors. Ah, oui. C'est quoi comme métier, ça?
6: Bah, c'est du. Là, je m'occupe du délogement pour les militaires, par exemple, qui sont en famille.
3: Très bien, très bien, très bien. Ça se passe bien? T'as un chéri, des enfants?
6: Alors, j'ai un mari qui est en mission à Djibouti, donc il m'a abandonnée avec mes deux enfants.
3: Waouh, mais il est parti combien de temps?
7: 18 ans.
6: Il est parti depuis août et il rentre en décembre.
3: Il est parti acheter des clés, il n'est jamais revenu.

0: pas assez.
1: Pourquoi ?
0: Il fait pas assez de sport.
1: Il fait pas assez de sport, d'accord. Vous parlez souvent au téléphone ?
0: Souvent.
1: D'accord. Et lui, il te demande des photos de toi ?
0: Il a peur que je sois trop bombasse.
1: Ah, d'accord. Mais ça lui donnera envie de revenir ?
0: Forcément.
1: Vous êtes ensemble depuis combien de temps ?
0: 22 ans.
1: Toujours amoureux ?
0: Toujours.
1: Bah, ça a l'air super solide entre vous. Hein.
0: J'espère bien.
1: Tu viens de dépasser la minute. Bravo ! 200 euros ! Bravo ! Allez,
0: le soulagement !
1: C'est cadeau, les 200 euros. Je t'envoie ça chez toi, à la maison, ma petite Stéphanie. Je te fais des gros bisous.
0: Bisous à l'équipe.
1: Tu sais, les gens quand ils
0: font... Pour info, je fais un bisou particulièrement à Stouff, parce que moi je m'appelle Stéphanie, mais tous mes amis m'appellent Stouff à cause de Stouff.
1: Oh. Tu verras, quand tu seras énervé, ils t'appelleront Stouffy Raptor.
2: Oh, c'est peut-être déjà le cas.
0: Mais faut pas le dire, ça.
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1: sur
3: Bisous. T'es chiant, hein.
4: Ouais,
3: c'était chiant.
4: Avant, c'était chiant l'après-midi.
1: Ouais, maintenant c'est réglé. Voici Muse sur Europe 2 dans un instant. Le décalé quiz. Quelqu'un qui s'aiguise en Batman. Et celui qui sera le plus loin mangera un piment. Je vous explique tout ça dans 3 secondes.

0: avec nous dans un instant. Nous allons jouer au plus loin mange un piment. Il y aura le décalé quiz avant. Le plus simple du plus loin mange un piment, c'est simple, facile. Il y aura une règle. Vous aurez tous une ardoise devant vous. Je vous poserai une question d'estimation. Voilà, vous me montrez votre ardoise. Qu'est-ce qu'il y a? Il n'y a pas de rien là. Celui qui sera le plus loin mangera
1: piment.
0: J'ai rien entendu. Mangera
1: piment. Ah,
0: c'est bon ça.
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0: Venez rigoler avec nous, venez vous amuser. 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
2: Nous sommes là le matin et l'après-midi. Franchement, est-ce que vous voulez que je vous dise un truc? Je suis tellement heureux d'être avec vous tous les jours. C'est vrai qu'on fait 7h30 de radio, c'est quand même un truc un peu de barjo, et que de ma vie, j'en ai fait des émissions. J'ai fait des 5h. 7h30, j'avais jamais fait.
3: Alors,
2: on peut pas en caser plus. Voilà, mais...
3: Moi, je pense qu'il manque une petite émission de télé quand même.
2: Mais honnêtement,
3: vers 19h, tu vois, un truc comme ça sur ces stars. Ouais. Ça serait bien.
2: Mais qui diffuse déjà ce qu'on fait
3: dans le jacuzzi.
2: Mais honnêtement.
3: Mais non, une émission dans un jacuzzi. Au moins, on a
2: la foot dans un jacuzzi.
3: Parce que ça cartonne sur ces stars, le jacuzzi.
4: Les jacuzzi. Jacuzzi.
2: Et si pour les présidentielles, je recevais les candidats dans un jacuzzi?
3: Bah voilà, mais tu rigoles, mais ça cartonnerait.
2: Tu vois, jacuzzi.
3: Ah, mais de ouf.
2: Tu vois, Marine Le Pen dans un jacuzzi.
3: Ouais, le jacuzzi quiz.
2: Hey, Zemmour dans un jacuzzi, ça vaut le coup quand même, non?
4: Attention, Jean-Luc, il y a une bouliche qui sort.
2: Mais bon, en tout cas, voilà, quel bonheur d'être avec vous. Je le dis vraiment parce que je suis autant heureux de retrouver mon équipe que de retrouver, parce qu'on s'entend tous bien, faut le dire.
3: Oui,
2: que de retrouver. Alors, puis on rigole plus encore, enfin plus c'est pas possible, mais beaucoup en antenne avec des choses pas diffusables. Et je suis tellement heureux de vous retrouver, vous les auditrices et les auditeurs, tous les jours, et de lire vos messages. Ça me touche énormément. Donc merci à vous tous. Ah, dans un instant, qui sera le plus loin mangera le piment. Nous reviendrons sur un Batman en Angleterre, mais j'ai envie de faire le décalé quiz. Est-ce que vous êtes tous prêts? Je redemande une concentration.
3: Oui, on est prêts.
2: Le décalé quiz, je pose une question, on répond systématiquement à la question qui est...
5: Avant.
2: Avant, c'est très très bien. Donc, de ce que je vais faire, nous allons faire Stouff.
5: D'accord.
2: Vous allez me mettre entre les deux...
5: Théo?
2: Je vais faire jouer notre petit Théo, notre stagiaire.
5: Viens à côté de moi, Théo.
2: Viens là.
5: Sinon tu vas le perturber.
3: On change.
2: Sinon vous allez me le perturber. Je vais changer. Mettez le petit Théo là.
5: Non, non, Tony, tu restes à ta place.
2: Ah, Tony, ne bouge pas. Toi. Commencez pas à me changer les trucs.
5: Si, Tony, oui, tu peux bouger. Oui, vas-y.
2: Allez,
3: je bouge.
2: Ça va, Théo?
6: Et toi, ça va bien?
2: Ça va.
6: Bah oui, ça va super.
2: Ça va, mon grand?
6: Mais oui.
2: Ça va, ton stage, ça se passe bien?
6: Mais oui, ça se passe bien, mais c'est plus un stage.
2: C'est payé maintenant?
6: Oui.
2: Attends.
4: Tu vois bien qu'il met des chemises.
2: Attends. Qui paye?
3: C'est moi qui paye.
6: C'est Tony qui paye.
2: C'est qui?
6: Tony.
2: Ah, ça va. Tu mériterais d'être augmenté, mon grand. Parce que franchement, tu bosses
6: ça,
2: bien.
6: C'est sûr.
2: Mais si, je sais pas combien il te donne, mais il pourrait te donner au moins beaucoup plus.
3: Énormément.
2: Bienvenue. Ensuite, on aura Corentin. Ça va, Corentin?
7: Ça va et toi?
2: Ouais, ça va bien. Et puis Tony, et puis Vito. Donc on fait Stouff. Théo.
6: Oui.
2: Bon, alors, Stouff, Théo.
5: Il a été
2: Corentin, Tony, ouais. Vito, on tourne. Je vous demande de rester concentré. Ne vous laissez pas déconcentrer, restez sur la question d'avant.
5: Mmh.
2: D'accord. Première question à laquelle personne ne répond. Qui a été la chancelière de l'Allemagne pendant 16 ans? Qui a été la chancelière de l'Allemagne pendant 16 ans? Si vous êtes en voiture, vous pouvez essayer de jouer avec nous. Top, c'est parti. Quel engin allemand a concurrencé la RCZ de Peugeot?
5: Angela Merkel.
2: Très bien. Comment appelle-t-on un médecin spécialiste de l'audition?
6: Une Audi TT.
2: Qui a été la femme du prince Charles dans les années 90?
7: Une Harel.
2: Comment appelle-t-on un reste d'être vivant conservé lors de la roche?
3: Lady Diana.
5: Oh.
2: Qui a mangé l'opération? Qui a incarné l'opération Pièce Jaune pendant plusieurs années?
3: Ah non, un fossile.
2: De quel être vivant aime-t-on manger les cuisses en France?
5: Bernadette, Chirac.
2: Qui a chanté ça en 77? Oh, c'est dur ça.
6: Une grenouille.
2: Oui. Qui joue Rachel dans Friends?
7: Iggy Pop.
2: Oui. Quel DJ aux cheveux blonds est derrière le titre Love Generation?
3: Jennifer Aniston.
2: Qui a été marié à la journaliste Anne Sinclair pendant 21 ans?
3: Bob Sinclair.
2: Comment s'appelle le gros bonbon blanc en forme de boule qu'on mange à l'école?
5: Avec son

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5: Voici la distribution des petits tableaux. Distribution des petits tableaux, alors que dans un instant, il y aura 100 balles et un mars. Et pendant qu'on distribue les petits tableaux, je vais vous dire ce que vous allez pouvoir gagner. Aujourd'hui, il y a dans la Casa Caca, la Casa.
6: Cadeau,
5: il y a. Merci. Il y a aujourd'hui à gagner 100 balles et un mars, évidemment. Je remets une deuxième case de 100 balles et un mars demain mardi. Demain mardi, il y aura deux cases 100 balles et un mars.
6: Pas une, deux.
5: Deux. Ah oui, puisqu'il y en a une, j'en rajoute une, ça fait deux.
6: Ouais, ça fait deux.
5: Aujourd'hui, il y a une branche d'eucalyptus à mâchouiller. Un DVD piraté avec Avatar 6 gravé dessus. Un lot de 100 pochettes plastiques perforées. La robe de chambre à fleurs de Nadine Foucré qui est retraitée à Beauvais, ça vient de son EHPAD. Tony te fait 3 squats en cadeau. Ton poids en boule de papier non mâché. Un t-shirt avec Anne Hidalgo en combi de plongée imprimé dessus. Un pack de 6 bouteilles d'eau de 50 centilitres remplies avec l'eau de la Seine. Et une nappe de table avec des énormes tournesols dessus qui vient de Tata Bernadette de Marle-sur-Serre.
6: Ah, ça vaut le coup.
5: Merci. Mais en attendant, voici le jeu de l'approximation. Nous avons un piment. Donnez-moi le piment, il est là.
6: Où qu'il est?
7: Ils sont hardcore.
8: Non, il prend le cran.
5: Ce piment-là.
8: Il a niqué mon week-end, oui, on peut le dire.
5: Il doit être mangé au moins à la moitié.
7: Je ne l'ai pas avalé et ça m'a défoncé le bide la dernière fois.
5: Voici le jeu de qui sera le plus loin. J'aime bien parce que ça va mettre une pression à tout le monde. Oh, je joue moi aussi. Ah ouais, je joue malheureusement. Ah oui, bah oui, j'ai pas la réponse.
6: Très bien, ça, c'est très bien. Très bien,
9: ce
6: réponse.
9: Et
6: personne n'a les réponses.
9: Qui c'est qui a la réponse? Bah non, on n'a pas la réponse.
6: Il n'y a pas Tarin, si vous voulez.
8: Ah, vas-y.
9: Maître du jeu?
8: Non, je ne vais pas te dire là.
5: Je vous pose une question d'estimation. C'est monsieur Patarin, le maître du jeu?
8: Après, t'as les réponses, faut pas que tu regardes les réponses.
5: Ah bah non, je peux pas jouer. Non, sinon, je joue pas. Je regarde pas les réponses. C'est vous qui allez poser les questions. Vous les avez ou pas?
8: Oui, je les ai.
5: Monsieur Tony, vous regardez, je vous tue.
6: Mais j'ai pas les réponses.
9: J'ai pas les réponses.
8: Il les a sur la feuille que je viens de lui donner.
6: Lui, il les connaît, les réponses. Je ne les connais pas. Ou je triche, moi. Tu m'as déjà vu tricher, moi?
8: Bah non, mais tu viens de lui donner une feuille avec les réponses qui étaient sous ton nez.
6: C'est les questions, c'est pas les réponses.
5: Pour la peine, tu les fais à l'envers, tu les fais dans l'autre sens.
8: Vas-y,
6: oui.
5: Question, celui qui est le plus loin croque dans un piment. Voici la question.
10: Combien de mètres faut-il parcourir pour aller au siège social de LFI si on part du siège social du RN?
5: Le siège social du RN, il est porte de Saint-Cloud.
9: Ouais, je vois où il est.
5: Mais LFI, je sais pas où il est.
9: Ah si, moi je sais où il est. Ah, il faut que je... Ah, je...
5: Oh, l'hôtel elle le dit pas, elle le garde pour elle.
9: Ouais, mais combien de kilomètres?
8: Il est où?
5: Il est où? En mètres.
9: C'est à côté de l'hôpital Saint-Louis, par là.
6: Non mais dis pas, vous pas dire.
10: Il y en a dans le 16, un dans le 10.
9: C'est ça, tu vois.
5: Ah, bah alors c'est celui du 16 ou celui du 10?
10: Bah, le 10, c'est le RN, le 10, le 16. Le RN et le 10, c'est le.
5: Alors, dites-en rien. En mètres.
7: Je vais même pousser le 10.
9: En mètres?
10: En mètres.
9: En kilomètres?
7: En mètres, ah oui.
10: La conversion.
9: Oh, fichu.
6: Allez, go.
9: Ça doit faire.
5: Hop. Allez, vite. Allez, on y va.
6: Je sens que je vais me faire niquer, moi. J'étais trop loin.
7: Moi aussi.
5: En mètres.
9: En mètres.
6: Ouais, t'inquiète.
5: Allez, on y va, montrez vos trucs. Alors
10: la réponse,
5: Vito, tu as dit
6: 4000, putain, je suis le plus loin.
5: Mais merde. Tu as dit 4900 mètres.
6: Ouais, j'ai dit 4900.
5: Tu as dit combien, mon Corentin?
6: Je sais pas, 1000.
9: Non, il n'y a pas un kilomètre.
5: Et quoi, 1000 mètres, c'est un kilomètre?

0: Mais putain, ça me fait chier ce jeu.
1: Ah, tu t'es trompé entre maîtres.
0: Bah oui, bah oui, mais je suis un abruti.
2: Et c'est combien?
3: C'est combien?
1: Sauf, tu as dit
4: 4780.
1: Moi, j'ai dit 7850.
2: Et c'est 5300.
3: 5300, ah, donc c'est Corentin.
5: Donc c'est Tony le plus près.
2: Ah, mais Corentin le plus loin.
5: Le plus loin,
0: et après, il dit qu'il n'avait pas la réponse. Ah, c'est même pas ce que c'est un siège social.
1: Ah, tu crois qu'un mot. Je sais pas ce que c'est un siège social.
0: Mec, je crois que c'est un fauteuil. C'est un fauteuil ou tu parles aux gens?
1: Il croit que c'est un siège associatif, tu sais, avec un fauteuil dans la rue.
0: Taisez-vous, je veux l'entendre souffrir.
1: Allez, allez, vas-y. Et attention, on continue. Question suivante, Corentin.
0: Aval.
5: Aval, aval.
1: Allez, on y va. Deuxième question. Corentin, tu peux te refaire.
5: Ah, mais il peut perdre encore.
1: Allez, on y va. Il peut perdre encore.
2: Combien de temps faut-il devant soi... Combien de temps faut-il devant soi pour écouter la carrière musicale en solo de Patchy de la Sarac 3?
4: Quoi?
1: En minute.
2: Je prends les deux. En minute ou en heure? Mettre les deux.
4: Je sais pas, ça fait combien?
1: Je sais pas, dis rien. Allez, vas-y.
4: Il y a combien de...
1: En minute.
2: En minute.

0: Je sais pas, ça fait combien?
1: Je sais pas, dis rien, allez, vas-y.
0: Il y a combien de séries?
1: En minutes, en minutes.
2: En minutes.
1: La carrière en solo. Minute. Allez, on y va. On ne montre pas. Allez.
0: Attends. Non, c'est pas en
1: Allez, mais en écrivez, minute. Écrivez, puis vous montrez, c'est ouf, on n'aide pas. Je fais comme si j'avais la réponse, ça meurt pas du tout.
3: T'as écrit quelque chose, toi?
1: Bah, évidemment que j'ai écrit quelque chose. En minutes.
0: Non, il a dit en minutes ou en heures.
1: Ah, d'accord.
4: Oui,
1: bah, je préférerais que tu sois le même truc pour tout le monde.
0: Ouais. Bah non, je suis mort,
2: je m'écoute.
1: Moi, j'ai mis 125 minutes.
2: Oh putain, on est pas loin.
1: T'as mis 120 minutes.
0: Oh.
1: Ça fait deux albums. T'as mis combien, Stouff? Deux heures,
3: pareil. 120 minutes, je suis mort.
1: 120 minutes. Combien t'as mis?
3: Je pensais qu'il avait fait qu'un titre, moi.
1: Ah. Combien t'as mis?
0: Il a eu 3
1: minutes. 4 minutes.
2: Merci, mon Vito, j'en ai mis 10.
3: Attends, on va voir. C'est quoi?
5: C'est 165 minutes.
1: 245. Ah, mon Vito, tu croques dans le piment.
2: Je te jure, tiens, lève-la. Je te l'emmène.
3: Tiens-lui.
2: Regarde, je te jure, comme ça.
3: Voilà.
1: Allez, on y va. Allez,
3: viens faire un béco.
1: Allez, go. Et on avale. Dernière question. J'adore ce jeu est très drôle.
5: Combien de testicules de chameau faut-il pour atteindre le poids de Joe Lopez? Il y a un indice.
0: Quoi?
5: Faut que Vito il envoie un son pour l'indice, s'il peut.
1: Mets le son de Joe Lopez.
0: Ça pèse.
2: Il est pas si gros le bouton.
1: Allez, vraiment. Mets le son.
3: C'est quoi? Ah ouais.
6: Moi, je m'appelle Joe Lopez, hein, je suis du Clermont-Ferrand. Je fais 75 kilos. Je fais 75 kilos.
0: Ah, il fait 75 kilos.
1: Et on n'a pas la poids d'un couille de chameau.
2: Ah, bah non.
3: J'ai pas
1: donc, combien faut-il de.
5: Le testicule de chameau pour atteindre le poids de Joe Lopez.
0: Un testicule. Il a fait dit qu'il faisait combien?
5: 75 kilos.
0: Bah.
5: Je
0: dirais. Bah, moi, ça fait un bon steak, non?
1: Allez, on y va.
2: Allez.
0: Ah non, il a dit qu'il faisait.
2: 75 kilos.
1: Allez, on y va. Allez, faut écrire.
5: Bah, c'est le nombre.
1: Ça y est, c'est fait.
3: Nombre de
5: testicules.
1: Allez, on y va. Non, il n'a pas écrit, Quentin.
2: Nombre de couilles ou paire de.
1: Nombre de testicules.
0: Une testicule.

0: une voilà. testicule.
1: Ok.
0: On y va? Allez, on montre. Tu as mis combien quand t'as mis? Il y en a qui n'ont pas vu les mêmes chameaux. Corentin, il a mis 24 testicules. L'autre, il en a mis 900.
2: Moi, je suis tranquille, je suis au milieu.
0: Vito, il en a mis 120. Stouf, il en a mis 700. Moi, j'en ai mis 120 aussi.
3: Ah, ouais. Eh ben, bah, c'est 833.
4: Ah,
3: un testicule de chameau, c'est 90 grammes.
4: 90 grammes.
2: C'est tout petit.
1: Attends, Corentin, je te l'emmène.
0: Corentin, on te le ramène.
2: T'as sérieux, toi? Mais toi, tu sais ça.
1: Mais ta gueule.
2: Mais mec, c'est charrue.
0: Est-ce que t'as déjà vu un jaglera les trucs en antenne? Corentin, le dernier. Allez, merci. Alors, ce gros bruit de pomme qui nous a fait. Restez avec nous. C'est Europe 2. Dans un instant, on sera de retour. Et dans un instant, vous allez jouer. Nous allons avoir Claire, nous allons avoir Corinne. Il y aura de l'argent à gagner. Qui va gagner les 100 balles Hermar? J'adore ce jeu.
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0: 900 testicules de chameau. Jean-Lopez.

0: Matin, nous sommes là entre 7h et 11h pour vous faire passer une belle journée en espérant que ça vous amuse et que vous êtes bien avec nous. Merci, merci, merci pour les podcasts et merci pour toutes celles et tous ceux qui nous écoutent avec l'appli Europe 2 dans le monde entier. Dans un instant, nous allons jouer pour vous offrir de l'argent. C'est peut-être Claire qui va prendre des sous. Ça va, ma petite Claire ?
1: Ça va, bonjour, salut.
0: C'est peut-être toi dans un instant, toi ou Corinne ? Corinne, tu ne bouges pas ?
2: Non, je ne bouge pas.
0: Allez, s'emballer un Mars, peut-être pour vous si vous trouvez la bonne case.
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0: De retour pour le final. J'adore ces moments-là, le suspense Coé terrible.
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0: sont pas méchants, mais tu sais qu'ils sont là pour un moment. Eh oui, il va falloir faire avec.
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3: Vous êtes en voiture, vous êtes coincé dans les bouchons et vous vous dites « Ah, oh, il va y avoir le jeu de la case à cadeaux ». Mais qu'est-ce qu'il y a dans la case à cadeaux aujourd'hui ?
4: La case à cadeaux, la case à caca, la case à cadeaux, la case à caca, la case à cadeaux. La case à cadeaux.
3: Votre poids en boule de papier dont mâcher le chèque de 100 balles et un mars, un pack de 6 bouteilles d'eau de 50 centilitres rempli de l'eau de la Seine, mais également un t-shirt avec un Hidalgo en combi de plongée qui était sorti de la Seine, un lot de 100 pochettes plastiques perforées, un DVD piraté avec Avatar 6 filmé du lycée du cinéma Gaumont, des Champs-Élysées de façon piratée, une branche d'eucalyptus à mâchouiller, Tony, le producteur de cette émission qui fait 3 squats en cadeau, et la robe de chambre à fleurs de Nadine Foucré qui est retraitée à Beauvais. On embrasse Nadine Foucré Nadine, et toute la famille Foucré qui nous écoute. Alors pour l'instant, c'est le moment de jouer avec Claire qui est en ligne avec nous. Où est-ce qu'elle habite, Claire ?
5: J'habite à Vannes.
3: Très bien, tu habites là-bas et tu fais quoi comme métier à Vannes ?
5: Je suis assistante administrative.
3: Très bien, ça. Des enfants, hein, chérie ?
5: Marie et deux petits loups.
3: Les petits loups, c'est pas des animaux, donc t'as décidé de prendre des loups. Alors, t'aimes les loups ? C'est ton truc.
5: Oui. Les loups, ouais.
3: J'ai pas d'enfants, j'aime les loups. Ah, c'est comme ça. À Vannes, il y a très peu de loups dans la rue.
6: Mais il y a des cars.
5: Non, dans la rue, non.
3: Tu vas jouer avant de trouver une case. Tu vas jouer avec nous et c'est Stouff.
7: Ça va être trop dur.
3: Stouff va te faire aujourd'hui des imitations, puisque Stouff, tu sais, est totalement brillante en accent et en imitation.
5: Stouff,
3: alors écoute bien, elle va tenter de. Alors je t'aide, c'est quelque chose de non humain, le premier. C'est pas humain.
5: D'accord.
3: Imitation.
7: Clac.
3: C'est facile. Ça. C'est assez bien fait d'ailleurs.
5: Clac.
3: Alors écoute bien, tu fais ça tous les matins. Elle va te le refaire, écoute bien.
5: Ah, la brosse à dents.
3: Non. Si, je croyais qu'elle allait me dire café. Ah, le vibromasseur. Il a dit tous les matins. Enfin si, attends.
5: Le café.
3: Oui, vérification, écoutez. C'est la même. Bravo, non, bravo.
7: J'avais du mal à faire l'eau qui coule en même temps.
3: Trouve-moi une case. Allez, vas-y.
5: La 4.
3: Case numéro 4. À l'intérieur de la case numéro 4, il y a ton poids en boule de papier non mâché.
5: Oh.
3: Voilà, c'est très bien, hein. Ça c'est beau. Hein, parce que, voilà, tu penseras à nous, t'en avais pas, je suis sûr.
5: Non.
3: Je te fais un gros bisou.
5: J'adore.
3: Bisous, ma petite Claire. Qui va prendre la case avec 100 balles et un mars, et qui va prendre 100 euros ? Corinne, elle habite où, Corinne ?
8: Corinne, elle habite à Châtillon-Michel. Bonjour,
3: Corinne. Salut. Attention, ma petite Corinne. Deuxième imitation. Celle-là, elle est facile. Ah, si.
7: Elle est facile.
3: C'est bluffant. J'ai l'impression de voir un film.
8: Une mitraillette ?
3: Mais oui, mais ouais. Waouh ! L'armée pense à appeler Stouff pour faire peur aux gens en face.
6: Un peu le refaire.
3: Écoutez. C'est incroyable.
7: Bah quoi ?
3: Est-ce qu'elle nous a fait quand même un ratatatata suivi de tchou ? Il y a eu un petit ricochet sur le dernier, ça fait tchou ! Vas-y, retrouve-nous une case, allez, sauf la 4.
8: La 7.
3: Case numéro 7. Eh bien, quand tu t'ennuies, tu pourras te mettre.

0: Angélique. Angélique, vous allez me la prendre, la case, là. Attention, donc pas la 1, pas la 4, pas la 7, pas la 9. Dernière imitation. Non, non. Écoute bien.
1: Non, j'y arriverai pas.
0: Ouais, mais t'embêtes pas, fais le premier, parce que c'était l'un ou l'autre. Fais le premier.
1: De quoi? Ah. Non, mais j'arrive pas à la faire non plus, parce que c'est un son spécial, c'est vrai.
0: Vas-y, non. Alors. Vas-y.
1: Non, attends. Non.
2: C'est une galinette.
0: Oh non, bah là, c'est là, tu les perds, là.
2: C'est un perdreau, là.
3: Bah. Une perruche?
1: Ah ouais, mais... Ouais, voilà, c'est ça que je voulais faire, c'est ces sons-là.
2: C'est pas sorcier.

0: Pérol ont été récompensés pour ça. Les deux Américains ont reçu aujourd'hui le prix Nobel d'économie. Le comité a salué leurs travaux, désormais utilisés par les banques centrales et les ministères des Finances du monde entier.
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0: Et les nuages vont accompagner les régions du Nord-Ouest encore ce soir. Ambiance bien plus lumineuse en direction de l'Est et du Sud où un parfum d'été s'est encore dégagé aujourd'hui. Les températures vont tomber en dessous des 10 degrés entre l'Alsace et la Lorraine ce soir et le réveil sera tout aussi frais dans le Grand Est demain. Un mardi plutôt gris dans la moitié Nord alors que les lunettes de soleil seront encore de sortie.

Voilà lundi qui démarre bien. Merci de nous avoir choisis pour finir la journée. Première journée, hein, lundi, hein, déjà. Hein. Vous découvrez peut-être Europe 2 là depuis quelques heures ou bien depuis quelques jours. J'ai envie de dire bonjour aux nouveaux auditeurs. Bienvenue, vous êtes ici chez vous. Vous tombez super bien parce qu'en plus en ce moment, on a 30 000 euros à vous offrir avec le triple mix Pop Europe 2. Alors pour ceux qui se demandent ce que c'est, je vous explique.

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Europe 2, demain soir, on va rouvrir notre pop-up star pendant une bonne grosse demi-heure. Après Marine, il y a quelques jours, et puis Charlotte Cardin, c'était vendredi soir. Et ben cette fois-ci, c'est la chanteuse Marguerite. Vous savez, les filles et meufs, ce titre-là que vous avez beaucoup entendu sur Europe 2. Et ben elle passera une tête pendant une grosse demi-heure avec nous. On va bien

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la playlist Pop Europe 2 là pendant 30 minutes non-stop ce lundi soir, tranquille, avec mon coup de cœur francophone du moment, le Belge Teddy Bear avec ses chaussures roses. Il a envahi mon Instagram la week-end.

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0: Ah, j'adore. Enchanté, monsieur Teddy Bear. Nouvelle pop à l'instant avec Europe 2. J'aime beaucoup, beaucoup. En fait, j'ai réagi là. À la fin de la semaine, c'est déjà les vacances de la Toussaint là, pour les trois zones et la Corse. Non, je dis déjà parce que, avec le temps qu'on avait au mois de septembre, franchement, moi je me croyais au mois d'août. Et que donc se parler déjà de vacances, ça me fait un peu bizarre. Bon, là, j'imagine les yeux de mon fils, un braqué sur moi, qui me disent papa, stop, t'es malaisant. Et puis surtout, laisse-nous les vacances parce que nous, on a plutôt bien bossé là depuis le début du mois de septembre. Ok, ok. Est-ce qu'on peut au moins revenir avec Offenbach, Starcellor et puis Coldplay, ok? Bah c'est bon alors.
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L'Europe de Christophe Marceau. Ce titre-là, là, c'est l'un de mes titres préférés depuis très longtemps. Ça s'écoute fort, surtout quand les basses arrivent là, à la fin du premier couplet. C'est donc mon classique pop Europe 2 du lundi soir, mon goat du lundi soir, Gorillaz, Clint Eastwood. Ouais,

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1: Merci de nous écouter partout en France. Il y a Tiffaine à Châteauroux qui dit qu'effectivement, les enfants attendent les vacances avec impatience. Et Mathis, lui, à Lorient, il compte aussi les jours, pas avant les vacances, mais avant le week-end. UGL et BTS, là, maintenant, pour tout le monde.

0: Europe 2, c'est l'exemple même qu'il se passe toujours quelque chose chez nous. La preuve avec un instant ce classique pop, Jennifer Lopez. Et puis dès le matin aussi, hein, il se passe toujours quelque chose avec Koé sur Europe 2 et toute l'équipe entre 7h et puis 11h. Et puis en plus, il vous ramène à la maison l'après-midi. Bah oui, parce que en plus de vous emmener le matin au boulot, il vient de vous rechercher. Et ça se passe de 15h30 à 18h uniquement sur Europe 2. Alors on se connaît bien avec Koé depuis très très longtemps. Et je peux vous dire qu'encore aujourd'hui, en 2026, il me bluffe à faire autant de radio. Je crois que c'est 7h30 quand même de radio chaque jour. Mais en même temps, je sais qu'il est passionné et ceci explique cela. Alors on revient avec la playlist Pop Europe 2 dans quelques instants. Bormin et puis Linkin Park.
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1: Bon lundi soir avec Europe 2. Demain soir, tiens, mardi, on sera avec Marguerite comme la fleur pour son pop-up star, le troisième de la saison après Marine et puis Charlotte Cardin. C'était vendredi soir, Charlotte. Marguerite qui vient de sortir son premier album Guérir. Elle nous fera deux lives aussi. Bah oui, dans l'émission, histoire de découvrir en live dans le studio d'Europe 2. C'est deux nouveaux titres et puis ce nouvel album. Donc, playlist pop Europe 2 là maintenant avec Olivia Rodrigo. 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

sortir un premier titre et en faire un tube mondial. Beaucoup d'artistes aimeraient réaliser ce rêve, mais c'est pas donné à tout le monde. Gay l'a fait il y a quelques années et en même temps, c'est devenu un vrai hymne. ABCDFU. Voici Gay maintenant dans la playlist Pop Europe de pendant 30 minutes non-stop.

Europe 2. Heureusement que le week-end ne dure que deux jours, parce que je serai obligé d'aller chercher Quentin, qui sera encore en train de faire la fête. Quentin arrive à partir de 21h, mesdames, messieurs. Et quoi de mieux que ce titre de Bruno Mars pour l'accueillir, On My Soul. C'est énorme. Votre lundi soir sera festif, hein, je vous le dis. Quentin donc à partir de 21h, Katy Perry et aussi Manon Lisa demain.

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0: Bonne soirée sur Europe 2 Pop Radio. J'ai très envie de vous faire découvrir le nouveau Julien Lib. Ce sera dans un instant. Autre nouveauté, le retour d'Eddy de Préto sous influence Europe 2.
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0: C'est la playlist Pop Europe 2 pendant 60 minutes non-stop. En 2015, il représente la Suède à l'Eurovision et gagne l'Eurovision. C'est un passionné de la France, il vient nous représenter quand il veut. Menzel Morlo.
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C'est la playlist Pop Europe 2 pendant 60 minutes non-stop. Est-ce que vous étiez devant la télé samedi soir pour découvrir les 16 nouveaux candidats de la Starac? Ça y est, la nouvelle saison, c'est parti. Bon, vous avez peut-être regardé le replay hier, tranquille, dans l'après-midi avec un petit plaid. Pas mal aussi comme programme du dimanche. Vianney est le nouveau parrain de cette nouvelle édition. Voici son nouveau titre sur Europe 2.

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Pop Radio, la playlist Pop Europe 2 pendant 60 minutes non-stop demain. Alors demain, pas de régime, ça va être trop bien. C'est la journée mondiale du burger. On a tous notre burger préféré, notre bonne adresse ou même maison. Envoyez-moi vos recos, vos bonnes adresses. Je suis preneur. Rendez-vous sur le compte Insta Europe 2. Tovlo et Stromae des Fleurs, Europe 2 Pop Radio.

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1: 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Et conseil d'amis, vraiment restez bien sur Europe 2 à tout moment. 30 000 euros à récupérer. 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

Pendant 60 minutes non-stop. Bon, il commence à faire froid. On a un petit peu peur de rallumer le chauffage, hein, vu les prix, évidemment, je vous comprends. 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Avril Lavigne, pas loin.

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Alors demain, soyez romantique pour votre moitié. Petit déj au lit, vous faites des œufs brouillés, des œufs aux plats. Ça, c'est indispensable puisque demain, c'est la journée mondiale de l'œuf. Et vous allez voir, vous serez heureux. Coldplay, Viva la vida sur Europe 2.

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2: Ouf, va nous vous expliquer à quel moment on se rend compte dans la vie qu'on a grandi.
3: Les signes qui montrent que l'on devient adulte. On préfère la paix aux disputes. On n'a plus envie de perdre son énergie dans des histoires inutiles. On a une espèce de sagesse qui vient en nous.
4: Ouais,
3: d'accord.
4: Pas du tout, parce que moi je suis toujours encore. J'ai 17 ans.
3: Ouais, t'as pas terminé.
4: J'ai pas fini mon adolescence.
3: T'as pas mué. Dans les signes qui montrent que l'on devient adulte, c'est quand tu préfères des vrais amis à beaucoup de connaissances.
4: Ah bah, forcément.
3: Tu réduis ton cercle d'amitié, tes relations deviennent plus importantes, tu préfères ça que la quantité.
5: À partir de 30 ans, généralement, ton cercle d'amis est rétréci.
3: Tu le restreins.
4: Tes amis Facebook baissent. Ouais.
6: Je vous coupe, j'ai un message qui vient d'arriver de Camille qui me dit: il faut savoir que dans les cures thermales dont vous parliez, il n'y a que les soins qui sont pris en compte. Voilà, et il faut payer, elles doivent payer leur logement.
4: Ah, et le champagne aussi?
6: C'est un supplément.
5: Les ukrainiennes aussi?
6: Pardon, Sou.
3: Dans les signes qui montrent que l'on devient adulte, on accepte que tout le monde ne nous aime pas. On ressent moins ce besoin de plaire. Et quand on est plus jeune, on veut vraiment plaire, que ce soit physiquement ou même un peu mentalement. On veut toujours être d'accord un peu avec tout le monde. Maintenant, quand tu deviens adulte, tu t'en fous.
6: Tu sais quoi? Tu te dis surtout qu'il y a 7 milliards d'habitants sur cette planète. S'il y a un con qui t'aime pas, il reste beaucoup d'autres gens à découvrir.
3: C'est ça, tout à fait. Dans les signes qui montrent que l'on devient adulte, il y a aussi le comparatif du prix au kilo au supermarché. Tu faisais pas ça avant?
4: De ouf.
3: Et quand tu trouves la bonne affaire, il faut que tu appelles une pote pour lui annoncer la nouvelle.
4: Mais je le fais systématiquement. Le problème, c'est que c'est écrit tout petit et tu le vois pas avec tes yeux. Donc t'es là, en train de lever les étiquettes.
6: Là où t'as raison, c'est qu'il y a que les vieux qui regardent ça, sauf qu'ils l'ont écrit tellement petit qu'il y a que les vieux qui peuvent pas le lire.
4: C'est ça.
3: Et pour terminer,
6: il paraît que le pire, c'est quand vous regardez le prix au kilo du chewing-gum.
3: Ah, j'ai pas regardé.
6: Il paraît que la matière la plus chère, c'est le chewing-gum.
3: Ah bon?
5: Ah bon?
6: Mais oui, je crois, parce que le paquet de chewing-gum coûte.
7: C'est pas étonnant, mettons 3 euros.
3: Ouais. Ah oui.
7: C'est quand même minuscule,
4: Et non, ce qui est pas mal à faire aussi, c'est le café en capsule. Il faut regarder là, tu te. Ah bah là, mon gars. Le matcha, le truc.

0: Non mais c'est vrai, t'arrives pas chez les amis avec une bouteille de Crémant.
1: Non, c'est vrai que ça se
2: fait. Ah, si, en Bourgogne, si.
0: Ouais. Bon, on dira rien, vous êtes nombreux dans les Ardennes à nous écouter, donc pas de vanne là-dessus, on est premier sur les loups. Un monsieur, un petit mot pour conclure.
3: Après, en termes de goût pur.
0: Ouais. Ah, bah alors le goût pur, il a tranché, alors, champagne ou Crémant?
3: J'ai pas non plus énormément d'arguments, étant donné que je bois pas d'alcool.
0: Ah, d'accord. Ouais. Ouais, bon, non, alors ça le mérite d'être clair. Ouais.
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0: Ça en fait 85% qui ne peuvent pas te blairer.
1: Mais généralement, en fin de mandat, ils sont toujours à ces niveaux-là, les gars.
2: Ouais, Sarko, c'est pareil. Jamais vu,
0: hein. Ils sont rincés. Ouais. Voilà. Dans un contexte marqué par les préoccupations des Français, le pouvoir d'achat, l'avenir du système social, l'endettement du pays, il n'y a rien qui
2: carburant.
0: Va. Appelez-moi le président. Oui, t'as raison, je n'oublie pas carburant. Allez, réglez le problème.
3: Vous êtes en communication avec le standard de la présidence de la République française.
4: La danse du cucu, c'est la danse du cucu. Tu montes tes fesses et tu bouges ton cucu. La danse du cucu, c'est la danse du cucu. Tu montes tes fesses et tu bouges ton cucu. Sors de la douche, monte ton cucu.
0: Oui, il faut y aller.
4: Devant Brigitte,
0: d'accord.
4: Bouge ton cucu. Moi j'adore.
0: Ouais.
4: Je vous écoute tous les jours.
0: Ah, c'est bien.
4: Donc quand je suis en rendez-vous, je vous écoute plus tard. Mais je mets l'appli et je vous écoute en petit. En voix en petit sage, en casque.
0: En podcast.
4: Merci.
0: Voilà. Non, monsieur le président, on vient de voir votre cote de popularité au plus bas. Alors là c'est historique, historique.
4: Alors je vais vous dire une chose.
0: Oui.
4: Ça m'en touche une sans faire bouger l'autre. Je suis président, pas élève de la Starac.
0: Ouais, bon,
4: j'ai pas besoin d'une popularité de dingue pour être sauvé face à Houssine ou Georges Alain. Écoutez, c'est comme ça. C'est la vie. Ce n'est pas un coup de barre à mine. Ce sont tout simplement les aléas du métier.
0: Eh ben écoutez, ouais. Si vous le prenez comme ça, monsieur le président, c'est le principal.
4: Parce que vous pensez que j'allais le prendre comment?
0: Je sais pas.
4: En chialant comme une madeleine. Brigitte, les gens ils m'aiment pas. Frappe-moi, je suis qu'une mère, Brigitte. Personne ne m'aime.
0: Non, pas ça, pas, hein.
4: Mais non, enfin, on est là.
0: Ouais.
4: Bonhomme, wesh.
0: Ouais, voilà.
4: Tiens-toi là maintenant.
0: Ah mais qu'est-ce que. Alors oui, bon côté, tant mieux. On voulait pas en arriver jusque-là, mais. Et monsieur Lecornu, par contre, on a vu, lui, il remonte un tout petit peu. Hein, c'est pas pour
4: et
0: dire.
4: Bah écoutez, il ne pouvait pas faire pire.
0: Ah.
4: Sinon, hop. Un coup de pied dans le derchausse, il va faire 3 tours dans son slip français sans toucher l'élastique.
0: Allez, on a compris.
4: Parce qu'on avait appris qu'il commandait des slips français, le petit Lecornu.
0: Oui, je sais.
4: Il aime bien les moules-bites.
0: Oui. Et vous comptez faire quoi, vous, pour votre cote de popularité, pour la remonter?
4: Là,
0: ouais.
4: À part mettre du carburant gratuit,
0: je ne
4: sais pas ce qui pourrait me sauver l'oignon. Me mettre nu?
0: Non.
4: Oh, non plus.
0: Non.
4: Je vais rendre tous les hommes français jaloux avec mon corps d'athlète.
0: Mmh.
4: Regarde les biscottos.
0: Ouais.
4: Pressage.
0: Ok. Allez, ok.
4: Yes. Pressage.
0: Ah ouais. Monsieur le Président, faites ce que vous voulez, mais à mon avis, ça ne changera rien.
1: Non.
4: Vous savez quoi? Après tout, je m'en cogne.
0: Bon.
4: J'en ai plus rien à secouer de la présidence. Laissez-moi tranquille. Je vais être peinard jusqu'en mai, enfiler mes savates et terminer bonsoir.
0: Bon, bah d'accord.
4: Allez, je vous laisse. J'ai rien à faire. Ah, un point en moins de cote de popularité. Bisous, Hop 2. Pop Radio.
0: Pop Radio. Hop.
4: Ah, deuxième point en moins.
0: Ah bah dis donc. Ça va vite, allez.
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1: Laissez-moi nous présenter notre copain, la digne représentant des producteurs sonores français qui Bonjour. Passe ses journées enfermées dans le studio, qui nous fait les plus belles compositions, c'est notre Nico. Eh ouais. Ça va Nico ?
3: Bonjour Coé, bonjour à tous.
4: Bonjour Nicolas.
1: Super et toi ? Allez, c'est ton moment à toi. L'île Maurice te regarde, l'île Maurice t'écoute.
3: Bonjour mesdames et messieurs, bienvenue dans les off de Coé sur Europe 2.
1: C'est ringard ça, tu sais. Je te dis rien parce que t'as pas l'habitude, mais honnêtement, il y a un moment...
3: Moi j'adore ça.
1: Ouais, mais c'est ringard quand
3: même. On commence tout de suite avec Pietre qui a eu l'habitude de s'échauffer la voix, hein, mais d'une certaine manière, avec une certaine musique, que j'ai beaucoup apprécié.
5: Pue du cul, tu pues du mur, tu pues du mur. Je l'ai pas, c'est quelle musique ? Tu pues du mur,
4: tu pues du cul, Francky Vincent.
5: Tu pues du mur.
1: Ah oui.
3: Eh oui, fallait la connaître celle-ci.
1: Eh oui, monsieur a des références, hein. Monsieur aime les Antilles, donc il connaît toutes les grandes musiques.
3: Et on va revenir toujours sur Pietre, voilà. Un petit passage bien particulier qui a eu lieu cette semaine. On écoûte ça.
6: Il n'osait pas le dire.
1: Il est très à l'aise parce qu'il a fait son coming out.
4: C'était Robert Redford dans les dans le Père Noël est une ordure.
1: Dans les années 60.

0: que t'imagines Robert Redford en
1: Oui, non, mais on n'imagine pas, mais j'ai même pas relevé. Moi.
2: Ouais, c'était nul.
0: Bah alors, Koé,
1: c'est grave quand même.
0: Tu es content, tu as été très content cette semaine, voire un petit peu trop. Tu t'es un petit peu lâché quand même. Hein.
1: Bravo! Bah alors, écoutez, vous savez que là, notre directeur de programme, au niveau durée d'écoute, il a une petite érection matinale. Hein.
0: On va demander à. On va lui demander.
3: Alors,
1: il est atteint de priapisme.
3: C'est ça. Ah.
0: Alors, j'aimerais aussi saluer Tony, hein, qui est là l'après-midi. Et Tony, qui a toujours des explications un petit peu particulières.
3: Ok, et qu'est-ce que j'allais te dire? Merde, qu'est-ce que j'allais te dire, du coup?
1: Il est long, il est long.
3: Oh, je crois que je suis fatigué.
0: Bah, voilà.
1: Ah, il me fait ça 10 fois ouais. par jour. Il vient de te voir et fait attends, Coco, je vais te dire. C'est quoi bon déjà bon. Ça me reviendra.
0: Et enfin, mon petit Corentin. Voilà, c'est ton petit moment.
1: Ah, c'est les moments en chanson.
3: Je sais plus. Là, je sais pas. Vas-y, enlève et je vais refaire. Je vais chanter par-dessus et je vais rattraper, comme ça t'auras juste à. Laisse tout et tu reprendras dessus. Tu gardes le premier, mais juste le gigot que j'ai fait en deuxième, tu le mets à la place. Tu vois ce que je veux dire? Ok.
0: Bah là, je vois pas.
1: Ouais, comment tu veux qu'il s'en sorte? Le gigot que j'ai mis en premier, je te chante dessus. Ah, mais. C'est tout.
0: Et enfin, je terminerai avec cette fameuse phrase d'un très célèbre philosophe.
4: Laisse pas traîner ton fist, moi je te mets ma main dans le cul.
1: Voilà, très bien, très bien, très bien. Voilà, j'ai bien fait, j'ai toussé au bon moment, je sentais bien que.
5: Bravo. Allez. 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
2: Les petits plaisirs simples de Stouff, c'est le top du jour.
3: Alors déjà, je voulais savoir les vôtres. Petits plaisirs du quotidien de chacun, Coé.
2: À buller. À buller. Mais si je peux me prendre 10 minutes, un quart d'heure de rien... Le plaisir, les pieds sur la table, je suis sur mon fauteuil, je zappe, le regard dans le vide, c'est mon bon plaisir.
3: D'accord, ah ouais. Pietre ?
4: Moi, c'est une fois que j'ai fait mon jardin, que j'ai bossé toute la journée dans mon jardin, je me prends une petite bière, je me pose sur ma terrasse que j'ai faite moi-même, et je me dis, putain,
3: tu
4: mec,
3: contemples.
4: T'as fait tout ça.
2: Ah, Crocodile Dundee.
4: Exactement.
2: Bob le bricoleur.
4: C'est mon gros kiff, ça.
3: Corentin.
5: Moi, c'est là, on va arriver dans la période où il fait froid, là, tu rentres chez toi, tu plaides, hop, tu regardes ta série.
2: Ah, t'es comme moi.
5: Ouais.
2: T'aimes bien rien faire de temps en temps.
3: Ouais, notre journaliste, Cédric.
6: Manger des petites frites, c'est des bonbons là. J'aime bien ça.
3: Ah, les petites frites.
6: J'en mange 2-3,
3: ouais.
6: Ça me fait super plaisir.
2: Pas cher. Ouais. Et puis après, je me finis avec un schtroumpf.
6: C'est ça.
2: Ouais. Bien. Vito, remonte-moi le niveau.
7: Ah non, moi j'aime bien aussi, mais un peu comme vous, mais quand ma chérie, des fois, elle sort en soirée ou autre.
5: Ah, bon, t'es tout seul.
7: Je l'ai dit tant qu'elle dort, mais en gros, elle est pas là. Et donc là, je rentre, je sais que là. Je me mets en jogging, je me commande une pizza.
4: Ah, tu pètes dans le canapé et là, elle a oublié un truc, elle rentre
7: avec ses copines.
5: Un petit pornif.
2: Tu nous as pas entendu, chérie? Bah non, pas entendu.
3: Top 5 des plaisirs simples.
5: Et toi, Stouff, tu nous
3: as pris? Moi, c'est pareil, je crois que c'est le canapé.
7: Tu pètes tout dans le canapé.
3: Donc, on a sortir de la boulangerie avec une baguette qui sort du four. T'as l'impression d'avoir gagné ta journée.
5: Tu prends le bout.
3: Et puis t'arrives chez toi, il n'y a que la demi-baguette, mais c'est pas grave, c'était tellement bon.
5: C'est vrai,
6: c'est vrai.
3: On a se coucher dans des draps propres.
2: Oh,
3: tu te glisses dedans, t'as l'impression d'être dans un 5 étoiles. Super, c'est bon.
2: Ah, quand ton truc, il sent le propre.
3: Ouais. Voilà, juste la première nuit, après. On a s'installer dans son canapé, s'enrouler dans un plaid tout doux et avec ton mug bien chaud entre les mains.
2: Ah,
3: le monde peut s'écrouler.
2: Ah si, mec.
3: Ah,
2: c'est pas mon truc non plus.
7: Ruer vers l'Alaska.
2: Ah, pas mal,
3: on a aussi dans les petits plaisirs simples enfiler son jogging en rentrant du travail et son t-shirt tout difforme. Voilà, c'est ta fashion week à toi, t'es bien.
2: Je suis d'accord, les fringues à la cool, le short que tu mets là qui est béant là. Oh,
3: t'enlèves le soutif, t'enlèves le slip, t'es
2: bien. Moi j'enlève vraiment mon soutif, mais pour le reste,
7: j'enlève mes talons. Là.
2: Et le dernier.
3: Et pour terminer, quand ton conjoint ne te contredit pas de la journée, bingo.
2: Oh non, c'est presque inquiétant. Oh là, c'est moi, je m'inquiète dans ce cas-là.
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2: Donald Trump annonce au Johnson Space Center de la NASA à Houston le développement d'un vaisseau interplanétaire à propulsion nucléaire destiné à une mission vers Mars en 2028. Oh là là. Lui, j'ai l'impression...
3: Il veut faire comme Elon Musk.
2: Que Donald Trump, il sort des phrases... C'est comme le truc cette nuit avec, entre la Russie et l'Ukraine. Ouais. Le mec, il a sorti un truc. Le président ukrainien a dit je suis pas au courant.
3: Mais je pense que
2: le président russe a dit nous non plus.
3: Il fait des rêves la nuit. Tu sais, le matin, il se réveille, il se souvient de son rêve et puis il balance.
2: Je pense que ce qu'il a envie, il considère que c'est acté.
4: C'est ça.
2: C'est acté, c'est fait. Et plutôt que de dire, monsieur le président, on va vérifier, je vais le dire.
3: Voilà.
2: Et on vérifiera après. Et donc là, le président américain présente ce projet comme une première étape vers une présence accrue des États-Unis dans l'espace et évoque à terme la création d'une vaste flotte américaine capable de rendre les voyages spatiaux beaucoup plus fréquents.
4: Oh, j'adore l'idée, lui. J'adore
3: toi,
4: l'idée.
3: Je
4: rêve de ça, moi.
2: Je
4: rêve de partir dans un vaisseau spatial avant de mourir.
2: Mais est-ce que t'as vu la spationaute française qui est revenue?
4: Oui, mais non, mais ça...
2: Dans quel état? Mais c'est rien.
4: C'est la préhistoire, là. Ils vont inventer des trucs, là. L'intelligence artificielle, tout ça, ils vont nous sortir des trucs où tu seras normal, quoi. Tu vois.
3: J'ai pas vu les images de la française, elle est...
2: Mais en fait, elle est restée très longtemps dans l'espace, donc ils l'ont portée.
3: Ouais.
2: T'as plus de muscles. Tes organes ont bougé, ton cerveau a bougé, ta colonne vertébrale s'est détendue, ce qui fait que quand elle revient, tu peux te taper une hernie discale parce que quand tes vertèbres se remettent en place, en fait, il y a des conséquences derrière qui sont...
4: Elle est sortie de la capsule, c'était Guillaume Batz.
5: Elle laisse Guillaume tranquille.
6: Et elle brille la nuit en plus, c'est radioactif.
2: Et en plus, c'est ce qu'il nous a dit, avec les rayonnements du soleil, elle risque un cancer. Donc comme ça, la vie est belle. C'est Michel Chevalet qui nous avait expliqué ça, il n'y avait rien calé. Je crois qu'on a la personne... Que dis-je, l'ingénieur qui s'occupe de construire ce vaisseau spatial, je crois qu'il est français.
3: Ah bon? Ah! Oh ma mère! Il va pas y aller, Pietre.
4: Garage Germain, j'écoute! Pouche de bouton!
2: Ouais,
4: excusez-moi, qu'est-ce qui se passe?
2: Garage Germain, c'est quoi l'appareil? Ça va?
4: Ouais, ça va.

0: Et ça à l'ancienne.
1: Bon, alors, bah écoutez, si le Fiat Multipla, il passe bien. Vous avez testé, ça marche?
0: Eh ben, vous tombez bien, parce que j'allais le faire, là.
1: Ah, ok. Ah, allez, alors, bah, attendez. Allez-y, donnez les notices en anglais.
0: Bougez hein. pas. Brian!
2: Ouais.
0: Démarrez the motoring, là.
1: Ah, en anglais.
0: Allez. Attends, encore, on commence. 4, 4, 3, 2, 1.
1: C'est bluffant, hein.
0: 1, transmission! Ah merde!
1: Ouais, c'est à quel ouais,
0: c'est oh le... putain! Ouais, c'est la tête de Delco, ouais. Ça, je suis sûr! Ouais. Bon, je jette un œil et je vous rappelle!
1: Ouais, okay.
0: Qui voulait aux clés de 12 là?
1: Ah, ok, oh, à clé de 12 on dit!
0: La clé de 12, bordel!
1: La clé de 12! Ah,
0: sérieux!
1: C'était Europe 2!
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1: Allez, on va jouer au blind test de Vito.
2: Les musiques de Disney qui ont été remixées.
1: Oh, je fais péter mon bonhomme.
2: Comment? Ah, fais péter.
1: Ah oui.
3: Comment?
4: Ça va?

0: mais tu vois, lui, dans la Starac, t'aurais pu le voir évoluer.
1: Oui.
2: Ouais. Alors,
3: partez loin.
2: Évoluer vers la porte, quoi. Alors, par contre, quand un candidat n'était pas sélectionné, il pouvait réagir, comme cette dame.
4: Vous me transmettez ce que j'ai envie de vous transmettre. Vous chantez ma chanson, vous me coupez en plein truc. Vous me dites, oh, votre guitare, elle est désaccordée. Il n'y a aucun problème, j'accepte les critiques. Mais j'attends aussi un retour.
5: Il y a un côté cruel à faire passer des gens.
4: Un simple retour. Vous croyez pas que je mérite ça ?
5: Écoute-moi, je vais jusqu'au bout des choses. Donc parfois, tu es obligé d'être un peu short, d'être un peu claque, d'être un peu rapide. Donc je suis désolé si tu l'as pris comme un manque de respect, mais c'est la rapidité qui nous oblige.
4: Excusez-moi, je trouve ça très très lâche, très très lâche.
5: Et c'est pas un manque de respect.
4: Ça, c'est pas un manque de respect.
5: Je suis désolé si tu l'as pris comme ça.
4: Ouais, merci beaucoup, monsieur.
2: Allez, oh là là. Ah oui, mais bon. Ben, oh là ah oui, il devait aller se faire engraver, d'accord. Ouais. Alors, il y avait aussi les cours de danse bilingues de Mia Fry, vous vous souvenez?
6: Yes! Trompe-le toute seule! Tu sais ce que je veux? Toute l'après-midi, ça fait depuis ce matin que je cherche ça. Tu sais ce que je veux? Give it to me. Sois dedans. Si tu veux aller manger, si tu veux aller dormir, c'est now. C'est now. Give me the text.
2: Give
6: me the text and give me the steps.
2: Voilà, give me the steps, give me the text and now. Ouais, alors là, j'aurais dit madame, je comprends pas. Et puis, l'extrait le plus culte, c'est Bruno Vandelli.
3: Ah oui.
2: Qui propose à Valérie Zetoun une idée du nom de groupe. Écoutez, c'est révolutionnaire.
7: Quadricolore. Ah, c'est pas mal, parce qu'il y a quatre couleurs primaires. Quadricolore, c'est pas mal. C'est quatre couleurs. Ils sont quatre couleurs. Quadricolore, c'est pas mal. Joli. C'est joli, ça.
8: Ah, c'est le premier à qui j'aime dire.
7: Pas mal.
8: C'est un flash que j'ai eu il y a deux semaines, j'ai rien osé dire. Je dis, je le dirai à Valérie lui-même. Ça le fait grave. Mm. Parce que c'est un terme que tout le monde connaît, qui se dit en anglais, en italien, en espagnol, en français, dans toutes les langues. Quand tu fais de la couleur, tu fais quatre couleurs primaires. Quadricolore, ils ont quatre couleurs primaires.
2: Génial.
8: C'est quatre couleurs de la... Tu voulais quatre couleurs de la France aujourd'hui.
2: Ils
8: sont là.
2: Ils sont là.
8: Et en plus, color, c'est tellement beau. Les couleurs de la musique, les couleurs primaires, les couleurs
9: primaires. C'est pas mal.
8: Quadricolore.
2: Génial.
8: C'est bon, hein. On peut le faire ou en un nom, ou quadritre et d'union color.
2: Voilà, super. Ouais. Bah, ils ont partenu.
0: Elle a dit tu voulais quatre couleurs de la France, mais il n'y a pas quatre couleurs.
2: Non, mais il n'y avait rien calé.
3: Non, mais surtout, et à la fin, ils se sont appelés comment?
2: Ils se sont appelés pas du tout comme ça.
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2: Sur TF1, deuxième partie de soirée, Esprit criminel.
3: Oui.
2: Deuxième partie toujours. De soirée, vous voulez dire après le film?
3: Plus tard. J'ai mis deuxième? Non, c'est plus tard, c'est la nuit, hein, je ne remets pas, donc j'ai vu.
2: D'accord, donc
4: c'est pas après le film. Attends.
2: Bah non, ils mettent pas une série après le premier film.
3: Le dimanche, là, hier, ils ont dû mettre Fast and Furious, généralement, après Aquaman.
2: Ah, bah ça, c'est une soirée testostérone et cambouille.
5: Ah, je peux dire que là, ça rigole pas. Hein.
2: Est-ce que les personnalités de la villa ont déjà assisté à un crime? Quelle question étonnante.
4: On va le savoir. Pour commencer, on a Jean-Pierre Foucault avec nous. Bonjour Jean-Pierre.
6: Bonjour à tous. Bonjour. Comment allez-vous, les amis?
4: Très bien, et vous?
6: Pas fou.
4: Oh, bah alors.
6: Je suis allé chez le médecin ce matin, il m'a demandé si je pratiquais des sports extrêmes.
4: Ah, on veut savoir du coup?
6: J'ai répondu que oui. Enfin, je contredisais ma femme. Ah, je suis en arrêt. Mais oublions cette minute tout bib. Et j'en tout de suite à qui va gagner les millions? Attention, concentration, voici la question. Quelle star a déjà commis un crime?
3: Ah.
6: Mike Brandt, qui a tué une vitre en se défenestrant. Afida Turner, qui a tué plusieurs ingé-sons après avoir chanté Étienne. Kimberly Dubois, dans le Nord, elle a vu son mari tomber sur la tête.
7: Va l'aider, il s'est fait mal. Oh. Il a claqué cette tête.
6: Il a claqué cette tête. Ouna Bila, qui a tué son mari. Non, pardon, c'était un couteau avec un petit bout arrondi, il va bien.
5: C'est compliqué, là. Hein.
4: Ouais. Alors, je vais répondre la A, et c'est mon dernier mot, Jean-Pierre.
6: Est-ce la bonne réponse?
4: C'est un peu compliqué là.
6: Le